Merci de nous avoir choisi dans la vallée de l'Or et partout en Abitibi-Témiscamingue pour ce mercredi soir. Mon nom est Chuck. On est ensemble jusqu'à minuit. 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Merci d'être à l'écoute.

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1: Merci de nous avoir choisi dans la vallée de l'Or et partout en Abitibi-Témiscamingue pour ce mercredi soir. Mon nom est Chuck. On est ensemble jusqu'à minuit. 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Merci d'être à l'écoute de haut.
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0: bienvenue dans vos 100 000 matins, édition du jeudi. On est le 27 août déjà. Quasiment un pied dans le mois de septembre, de côté, salut.
1: Salut, Mac Lalonde.
0: Ça a tellement passé vite, là. Pour vrai, on a claqué des doigts, puis on était déjà à la rentrée scolaire pour plusieurs personnes aujourd'hui. D'ailleurs, on vous en souhaite une bonne, on a une passée pour vous autres. Mon petit bonhomme débute la première année aujourd'hui. Fait que les livres de mathématiques, de français, là, fini la maternelle, les collages, les affaires-là, là, puis là, c'est la vraie affaire.
1: Trois jours à coller, des noms, c'est crayons, c'est tubes de colle. Oui.
0: Ouais. Pas juste sur les crayons, sur les bouchons aussi.
1: Ah oui, c'est vrai. Il faut mettre les deux, oui.
0: Faut mettre les deux, puis s'il perd le bouchon. Ouais. Puis il se ramasse avec le bouchon du crayon noir de Matisse. C'est pas son bouchon de crayon noir. La terre de ton.
1: Ah oui, parce que là, les parents de Matisse vont appeler à l'école, ils vont se plaindre, puis ils vont dire que hey, Milan, il a volé le crayon.
0: C'est ça, puis là, c'est à l'intérieur.
1: Rencontre disciplinaire.
0: Là, on est pris même dans un autre quiproquo cette semaine. Là, je vous raconte rapidement. C'est que les petits gars qui jouent au hockey ensemble, Milan et ses boys, Zach, un autre Milan, puis des petits gars... Mettons, un a des souliers, un les trouve beaux, veut les mêmes souliers. Fait que des fois, les parents, on se ramasse à magasiner aux mêmes places pour acheter les mêmes souliers. Fait que là, il y a trois petits gars qui ont la même paire de souliers. Mais on sait plus qui porte quoi dans, je me souviens plus si j'ai acheté des 1 ou des 1 et demi. Puis là, Milan me dit qu'il pense que c'est les souliers de Zach. Zach pense que c'est les souliers de Milan. Mais là, moi, je sais plus. Fait que là, les parents sont en train d'essayer de démystifier depuis hier. Qui a pris les souliers de qui? Fait que, écoute, on est là-dedans. La rentrée, les jeunes, c'est tellement cute. La nervosité qui vient avec la rentrée. Peut-être que vos enfants, là, sont debout depuis très tôt, là, parce que eux, là, c'est l'arrivée dans la nouvelle école. Des fois, ça fait ça, tu sais, la maternelle, la première année, c'est une grosse étape pour des jeunes qui sortent de la garderie. Fait qu'on vous en souhaite une bonne. Si vous êtes plus vieux, des fois, le passage au secondaire, là, vous sortez du primaire, là, tu t'en vas en secondaire.
2: C'est quoi, ça fait là, ouais, tu fais.
0: Il y a vraiment des grains avec des bras trop longs et des boutons d'en face.
1: Il y a quelque chose entre le nez et la bouche, là. Mange du poil comme toi, papa. Ouais.
0: Inquiétez-vous pas. L'école secondaire, je vais vous résumer ça comme ça, c'est un grand bâtiment où les jeunes, quand il fait 28, portent des cotons ouatés, puis quand il fait moins 10, mettent pas de manteau. C'est ça, l'école secondaire.
1: C'est pas in, Max, des manteaux, des tucs puis des bottes l'hiver. En plus, ça salit tous tes livres dans le fond de ta case. Ouais, mais tes livres, t'es mis en haut. Non, des livres, c'est le fun dans le fond de la case, en dessous des bottes mouillées.
0: Tu veux pas te mettre un manteau, hein?
1: Non.
0: Fait que bonne rentrée, tout ça pour dire bonne rentrée. Amusez-vous, aujourd'hui, on va en jaser justement allègrement. François Charon va venir faire son tour dans sa chronique techno. Vanessa Boulay, on va parler de nutrition avec elle, la fameuse saga des bananes. Mais c'est un bon prétexte pour parler de nutrition.
1: Parce que
0: c'est différent pour plein de monde. Fait que ça, puis plein d'autres affaires. On a une exclusive musicale aujourd'hui, la nouvelle chanson de Talk.
1: Oui.
0: Qui s'appelle Boomerang, qu'on va vous jouer deux fois. C'est drôle, hier, je disais que la radio jouait plus de tunes qui sont pas sorties nulle part. Là, elle est pas sortie nulle part.
1: On l'a-tu deux fois? Oui, c'est ça.
0: 6h45 puis 8h ce matin.
1: C'était une machine.
0: La nouvelle, je lis tous mes courriels. Avec Claudia Bouverte. C'est quand même pas rien. Alors, Talk avec Claudia Bouverte, 6h45. Manquez pas ça. Et dans les prochaines, je vais vous expliquer pourquoi je ne peux pas être ajouté à des groupes chat. Je peux pas. Il y a une raison bien, bien particulière qui fait en sorte que je... Ajoutez-moi pas à vos discussions de groupe sur Messenger. Je suis d'une nuisance... exceptionnel. Écoute. Arswell sera là avec Last Name. Salut les gens d'Arsenal qui sont dans un group chat dans lequel j'ai été ajouté.
1: Ça va être de repartir aussi.
0: Oui, ça sera pas mon choix. Voici l'amour sans pitié. John the Wolf, le meilleur de la musique. C'est haut. Bienvenue dans vos 100 000 matins.

0: arrêté de m'ajouter dans vos conversations de groupe sur Messenger. Même si c'est professionnel, je vous le dis, pour la job, là, vous allez vous ramasser en sourdine bien vite. Parce que ces groupes chat-là deviennent hors de contrôle. Hors de contrôle. Que ce soit pour la job, pour le hockey, pour les enfants. J'ai compté l'autre jour, Fred, j'ai 46 discussions de groupe sur Messenger présentement. Tournoi de hockey à Québec, tournoi de hockey là. Équipe de Milan de telle affaire, t'étais pour l'école de telle affaire, le souper de vendredi, les amis viennent à la maison, party piscine. Puis tout ça, là, c'est tout le temps comme ça, je suis tout mêlé. J'ai dit quoi dans qui, là? Ben, j'arrive à la maison. Hey, j'ai blonde, t'as-tu vu, là, dans le groupe, là, pour le tournoi à Québec, on a, j'ai pas vu ça, t'as pas vu ça, rien, on l'a mis dans le groupe, tout le monde était là. Ben, moi, je l'ai pas vu, là. Je retourne dans mon gars. Ah oui, c'est vrai, c'est le groupe avec juste les gars. Parce qu'on a un groupe, tout le monde ensemble. On a un groupe les papas, il y a un groupe les mamans, il y a un groupe. Ça finit plus. Fait moi, je lis plus. Ou je lis en diagonale. Puis quand j'interviens, je fais des jokes. comme lors de l'annonce du décès, parce qu'on a un gros personnel avec des animateurs personnels que je salue, mes collègues.
1: Oui.
0: Puis j'essaie d'intervenir puis de participer à la discussion, mais dans la journée, je vois ça, là. Dolly Parton est morte! Le plein de monde écrit, ah, quelle carrière extraordinaire elle a eu, puis tout, puis là, ça s'ostine sur quelle chanson on devrait jouer pour lui rendre hommage, puis tout. Puis moi, je réponds, pourquoi on joue pas Snack Bar chez Raymond de François Pérusse? Quand tu vas manger là, ça te fait une boule sur l'estomac. Fait que quand Dolly Parton, là, il va, ça y en fait trois le soir, l'annonceur, ça l'aime. Mais moi, je me trouve bien drôle, ben, ben ça bouge. Je sais. Je sers à rien dans ces discussions.
1: Moi, je l'avais vu. Je pensais pas que t'étais pour aller là. Je pensais pas que t'étais pour aller à Aragon. Je vais faire attention à ce que je te raconte parce que finalement, on n'a pas de filtre l'année 2, hein.
0: Non, mais là.
1: Le filtre est tombé.
0: Moi, ce que j'aime beaucoup là-dedans, c'est que les gens, des fois, embarquent, puis il y a des gens que tu vois que ça embarque zéro. Comme hier, quelqu'un écrit Tim Curry est mort. Et là, quelqu'un écrit c'est qui Tim Curry? Oh. Oh là, la porte s'ouvre. Puis là, j'aurais pu écrire quelque chose comme c'est un acteur qui a souvent eu des seconds rôles dans plein de films aux États-Unis. Puis tu sais, le méchant comme dans l'hôtel dans Home Alone 2, là, quand il trouve genre la carte de crédit volée, puis là, la scène avec Rob Schneider, c'est lui, Tim Curry. Non, moi, après, j'ai répondu, c'est le frère de Marie Curie. C'est le cousin.
1: OK, visiblement. Merci de m'avertir. Je t'ajouterai. C'est pas comme si j'en avais des centaines là, de groupes chat de même, là, mais.
0: J'en ai plein, là.
1: Ouais, mais.
0: Puis là, je me suis limité à Marie Curie parce que je voulais aussi écrire, parce que c'est le frère de Pouléo.
1: T'allais là.
0: Oui, je sais.
1: Ouais.
0: Surveillez ça, là, ces funérailles vont être autant mal. Je peux pas aider.
1: Visiblement, non.
0: Parce que ça me fait un public. Puis là, j'ai des jokes, puis je veux les pas. Mais pour vrai, regardez dans vos téléphones, 1-855-407-2346. Vous avez combien? Vous pouvez le voir, là. Quand vous allez dans Messenger, là, vous pouvez le voir. Vous avez un onglet discussion de groupe. Vous avez combien de discussions de groupe en même temps? Ça n'a pas de bon sens. Faut qu'on arrête ça collectivement. Là, moi, je suis tout mêlé. Maintenant, je suis comme... C'est quoi, ça? Juste, là, mettons, là, Isabelle, Marie-Michel, Yannick, ça, c'est les collègues d'Arsenal. Après ça, j'ai Cynthia, Pat, Marilyn. Après ça, j'ai Mike, Jean-Philippe, Olivier. Après ça, là, si je descends ici, j'en ai un autre. J'ai... Ah, OK, les coachs, OK. Là, j'ai coach Gary. Là, j'ai Nine, Cynthia, Diane, Gilbert. Là, j'ai Guillaume, Steve, avec un tel... J'ai...
1: Moi, j'ai même pas besoin de prendre mon téléphone pour te dire combien que j'en ai.
0: Non, c'est ça, j'imagine.
1: Mais je comme dans Wallet.
0: Ça va me faire plaisir de t'entertainer sur ça.
1: Ah, oui. Non, mais je te vois passer quand même. Mais effectivement, tu sais pas grand-chose.
0: Ouais. Non, c'est ça. Fait qu'il est décédé, nos condoléances à la famille de Tim Curry.
1: Le frère de Steve.
0: Oui, mais qui connaît très bien Stephen aussi.
1: Oui, c'est ça, c'est Stephen.
0: C'est ça.
1: Puis le poulet haut.
0: Oui, c'est ça. T'en plais, ça. Voici Corinne, les trois accords dans vos 120 matins.

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1: Ça brosse présentement dans le domaine de la nutrition. Isabelle Huot, on en a parlé un peu avec Martin Allard cette semaine. Il y a eu une affirmation dans une intervention radio sur une autre station. On parlait du nombre de bananes que tu peux manger par jour. Puis là, ça a comme enflammé le débat sur le sucre dans les fruits, les bananes, tout ça. Puis ça a inspiré notre chroniqueuse Vanessa Boulet, qu'on va vous présenter dans les prochaines, qu'on va recevoir dans les prochaines. La nutrition, là, c'est tellement personnel. T'sais, ce qui est bon pour moi n'est pas nécessairement bon pour toi. Il y a des bases, dans la mesure
2: quand même,
1: où maintenant, c'est sûr que si tu déjeunes au sucre à crème 5 matins par semaine, il y a des chances que ça soit pas bon. Ça, on le comprend. On n'est pas temps plein. Mais des fois, il y a des choses qui sont dites, des façons de voir la nutrition qui peuvent être assez frontales, qui peuvent faire en sorte que les gens réagissent mal à certains propos. C'est juste de s'écouter dans le fond puis d'être logique, puis c'est ça qu'on va jaser avec Vanessa au retour dans vos 100 000 matins. Merci d'être là. Dans une vingtaine de minutes, on vous joue la nouvelle de Talk, ça s'appelle Boomerang, il n'y a personne qui l'a. J'ai checké, elle n'est même pas sur Spotify.
2: On est exclusif ce matin.
1: Me sens comme Denis Fortin dans le temps, on sait ça cisse.
2: Garde ton chandail, s'il te plaît.
1: T'avais de me mettre en chasse.
2: Non, ça c'est non.
1: Non?
2: Non.
1: On dit salut Denis. 6h20 minutes dans vos 100 000 matins.
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9: À 17 degrés présentement pour l'Abitibi, des averses prévues aujourd'hui avec un risque d'orage. Et ça, c'est pour ce matin. Ça pourrait tomber, mais quand même solide avec des rafales de vent à 40 km/h. Température stable pour l'après-midi à 17 degrés. Les averses vont cesser en soirée. Ça va être quand même nuageux. Minimum est à 6. C'est un peu plus frais là, pour les soirées. Ça s'en vient. Demain, vendredi, retour du soleil, alternance soleil-nuage avec un peu d'averses. Tard en après-midi et samedi, bonne nouvelle, plein soleil pour la journée de samedi avec un max de 22, copié-collé pour dimanche.
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Nous autres, les gars, là, nous autres, les gars, il y a des affaires que notre cerveau est programmé pour faire ça. Puis je suis tombé sur une publication. Je vous raconte ça dans une vingtaine de minutes. Ça a l'air que c'était un gars, puis que ça t'arrive, t'es obligé de réagir de cette façon-là. Je vous explique tout ça dans les prochaines. Vous allez trouver ça très drôle. Après, Kaffi, Fuseau et Vanessa Boulay qui s'amènent pour nous parler de nutrition aussi, puis de cette pression-là qu'on se met des fois à propos de certains aliments. Au retour, après Fuseau.

0: Quand je parlais des collaborateurs lundi, je disais, elle sera de retour mercredi. En fait, elle n'est pas de retour. Elle, comme jamais partie, c'est moi qui est de retour, en fait. Et je suis très content de la retrouver. Vanessa Boulet, salut.
1: Salut, bon matin.
0: Comment tu vas?
1: Ça va super bien, toi?
0: Ah, ça va très bien. Content qu'on reprenne ça ensemble, toi puis moi, une fois par semaine, parce que cette chronique-là fait un grand bien à bien des gens. Je sais que ça suscite beaucoup de réactions sur tes pages, que tu reçois beaucoup de messages. Puis je pense que de l'adapter un peu pour cette saison-là de radio, ça va faire un grand bien. Puis on va partir de l'actualité, Van, à toutes les fois, à chaque semaine, pour essayer de s'inspirer d'un sujet de discussion. Puis cette semaine, c'est les bananes qui font jaser. Explique-nous qu'est-ce qui t'a inspiré.
1: Oui, ben en fait, y a un extrait des filles du lunch qui a énormément circulé dans les derniers jours sur les réseaux sociaux, c'est rendu viral. Puis tu sais, bon, vite, Isabelle Huot parle entre autres de sucre contenu dans une banane. Marie-Ève Janvier mentionne qu'elle en mange trop. Fait que bref, il y a eu comme quelque chose de big avec ça. Puis tu sais, je veux être super claire dès le départ, je suis pas là pour faire le procès de personne.
0: Non, ce qui non, c'est normal. Là.
1: Exact. Puis c'est pas ça qui m'intéresse. Puis en fait, la banane elle-même, ça m'intéresse pas tant, c'est pas ça le sujet, tu sais. En fait, ce qui m'a intéressé, c'est la réaction que ce genre d'information-là, ce genre de vidéo-là a provoqué, parce que je suis sûre et certaine qu'il y a énormément de gens qui ont entendu ça puis qui se sont dit, OK, moi, je mange ben trop de bananes ou attends, là, tu sais, genre, c'est-tu bon, c'est-tu mauvais, c'est combien qu'il faut en manger? Puis, moi, j'ai eu beaucoup de commentaires par rapport à ça, puis je le vois beaucoup dans mon travail au quotidien. Puis, tu sais, je pense qu'au final, c'est ça, tu sais, on veut savoir si un aliment pris tout seul est bon ou mauvais. Puis je pense que c'est là qu'on on finit par se mélanger. Puis on sait à quel point l'alimentation, ben oui, ça peut être un struggle pour plusieurs. Là.
0: Mais ça peut donner tellement pointilleux dans les échanges que tu as avec les gens avec qui tu travailles. Tu dois tellement recevoir de ça, c'est-tu bon, ça, c'est-tu bon, ça, si je mange ça, c'est-tu bon. Puis tu sais, à un moment donné, chaque personne est différente aussi. Là.
1: Ben exactement. T'sais, on va me demander bon, si le yogourt grec c'est bon, si le pain c'est bon, whatever. Puis ça reste que ça dépend. T'sais. Ça dépend toujours de toi, de tes objectifs, de tes portions, de ton niveau d'activité aussi. Puis tout ce qui est autour. Puis je pense que justement, il y a une tendance à vouloir prendre un aliment puis à le catégoriser puis le sortir vraiment de son contexte, tu sais, que ça soit bon ou mauvais pour la santé ou whatever, tu sais. Puis je pense qu'à un moment donné, avec les années aussi, on a une vision différente de l'alimentation, puis l'alimentation fonctionne pas comme ça, tu sais. La banane est-elle bonne ou mauvaise? T'sais, au final, faut voir. T'sais, un aliment complet, ça contient aussi beaucoup des fibres, de l'eau, de potassium et compagnie. Fait que, t'sais, on mange pas un nutriment isolé. Faut qu'on mange un aliment dans un contexte d'alimentation complète, puis je pense que c'est là qu'il y a un red flag.
0: Ben oui, puis c'est parce que souvent quand tu réduis un aliment à une seule caractéristique et que tu portes un jugement sur cet aliment-là, tu connais pas comment la personne le, tu sais, souvent là, ah, des raisins c'est trop acide, ça va te faire mal au ventre. Mais mettons que tu as un meilleur système digestif que moi, tu peux-tu manger comme plus de raisins que moi, ça se peut-tu? Puis c'est là où des fois le monde se perd, je trouve, puis en fait collectivement, c'est dur d'établir de trouver des bonnes réponses à nos questions en alimentation parce que c'est un domaine où on se fait tellement bombarder d'informations.
1: Ben exactement, puis tu sais, il y a tellement de plans alimentaires puis de visions de l'alimentation, tu sais, je pense qu'à un moment donné, il faut apprendre aussi puis il faut se poser des, tu sais, il faut aller chercher justement l'information parce que tu sais, bon, tu sais, la big picture, bon, un avocat, c'est gras, OK, oui. Les noix, oui, c'est calorique, mais ça reste que c'est des super bons aliments. Puis, tu sais, je pense que c'est là qu'on devient mêlé, tu sais, parce que, comme tu dis, on a beaucoup, beaucoup d'informations, puis on sait pas quoi faire avec cette information-là, tu sais. Puis, encore là, je le dis toujours, moi, à mes girls, et évidemment, j'ai de plus en plus d'hommes aussi comme clients, mais tu sais, je pense que le big picture, c'est de regarder l'assiette, puis c'est de regarder l'assiette dans une version quotidienne,
0: tu sais,
1: c'est par jour aussi, là.
0: Ben oui. Puis dans ton travail de coach, tu dois souvent te faire questionner là-dessus, justement, sur, tu sais, les portions, les quantités, comment je fais pour, en lien avec le niveau d'activité de physique que j'ai, là.
1: Ben tout le temps, tu sais, ça fait 10-12 ans là, que je travaille dans ce milieu-là, puis justement, tu sais, c'est ce que j'essaie de ramener aussi dans mes suivis, tu sais, c'est la vue d'ensemble. J'en ai parlé tantôt, tu sais, c'est au niveau de l'activité physique aussi, de tes objectifs, tu sais, à quel point tu fais attention à ta alimentation, puis tu sais, je pense que quand je parlais d'apprentissage aussi, c'est de savoir, tu sais, un peu les macros, tu sais, c'est quoi les glucides, c'est quoi les gras, c'est quoi les sucres, puis après, tu as un big picture pour faire des meilleurs choix, puis à savoir si finalement tu manges la moitié de banane ou si tu en manges trois, tu sais, parce que trois bananes en soi par jour, c'est pas nécessairement un mauvais choix, tu sais. Ça dépend ce que tu as dans ta journée, là, exact.
0: Tu manges trois bananes par jour, tu manges juste ça, puis tu bouges pas, ça se peut que un moment donné, ça devienne un problème aussi, là. Puis c'est ça qui est fou là-dedans, parce que on peut pas dire non plus que tous les... que tous les aliments se valent.
1: Absolument pas, puis je pense que c'est ça, il y a une nuance importante là, tu sais, un pain, tu sais, on prend une pomme, un beigne, tu sais, on s'entend qu'ils n'ont pas le même profil nutritionnel, mais encore une fois, tu sais, si tu manges ton beigne, on compte les portions différemment, tu sais, tu vas aller chercher tes protéines ailleurs dans ta journée, tu sais, c'est toujours une question, comme je te dis, de big picture, puis ça veut pas dire qu'on devrait jamais remettre en question notre alimentation, au contraire, je pense que c'est super pertinent de le faire à certains moments, de reprendre un certain recul, par exemple, au retour des vacances, oui. Ou peu importe, tu sais, de regarder ce qu'on mange, tu sais, finalement, est-ce que tes portions, tu sais, répondent vraiment encore à tes besoins, est-ce que tu manges suffisamment de protéines, fibres et compagnie, puis tu sais, et rendre ça simple aussi, parce que des fois, je pense qu'on a tendance à rendre ça super compliqué. Mais c'est toujours en fonction aussi de soutenir notre énergie, notre niveau d'activité, parce que on a tendance justement à couper beaucoup les carbs, à couper beaucoup les lipides, mais ça peut avoir un impact sur notre énergie, sur notre sommeil, sur notre cycle hormonal aussi. Fait que tu sais, il faut faire hyper attention à ça. Mais je pense que justement, la connaissance est hyper importante, puis ce genre de message-là qui est véhiculé, puis tu sais, il faut faire attention, des fois, l'extrait a été sorti à un moment précis, mais ça peut avoir des impacts immenses sur des gens, des jeunes femmes qui, mon Dieu, qui sont complètement perdues un peu.
0: C'est la pression qu'on se met avec la bouffe. Des fois, ça peut devenir même un problème. Je vais utiliser le terme problème mental, mais ce que je veux dire, c'est que ça te met beaucoup de pression mentalement. Ça te crée du stress, de l'anxiété, de constamment penser à ta bouffe. Tu sais, Mané, il faut que tu te détaches un peu aussi de ça, j'imagine.
1: Absolument, mais c'est ça. T'sais, les gens qui sont un peu craintifs, qui manquent d'informations. T'sais, honnêtement, je sais pas combien de messages que j'ai reçus de mes clientes à dire « Ok, mais je fais quoi avec ma portion de banane? » Je suis comme « On remet rien en question, là. On remet rien en question, on continue de manger nos bananes. » Mais ça vient comme ébranler plusieurs personnes, là.
0: Ah, c'est sûr, c'est normal. Puis il y a du monde là-dedans là, qui se pose la question puis tu vas le recevoir encore. « Je peux-tu manger mes bananes tranquilles, là, moi?
1: Ouais. » Ouais, exact. Puis tu sais, je pense que moi, c'est ce que j'essaie d'inculquer à ma gang aussi, c'est de pas voir l'assiette un peu d'une façon morale, dans le sens où tu sais, un aliment est pas bon ou mauvais en soi à la base. Tu sais, je pense qu'il faut comprendre ce qu'on mange. Faut pas qu'on ait peur des aliments non plus. Tu sais, mon Dieu, tu sais, manger des pâtes, manger des gras, c'est correct de le faire. Tu sais, encore une fois, il y a une question de portion et tout ça.
0: Ah oui.
1: Mais je pense que sur une alimentation normale, puis surtout une relation saine avec la bouffe, c'est pas de s'en foutre, c'est de faire des choix conscients. Sans transformer chaque bouchée justement en examen de nutrition puis en remise en question. Là,
0: ouais, puis en grande séance de stress, là, c'est-tu correct ce que j'ai mangé? Non, c'est vraiment éclairant. Merci à Vanessa pour ça. On va se retrouver la semaine prochaine, assurément. Si les gens veulent te contacter, ça se passe directement sur les réseaux sociaux. Vanessa.boulet, B-O-U-L-A-I-S. Bonne semaine. Merci pour ça. Mange pas trop de bananes puis on se reparle bientôt.
1: Yes, mon retour.
0: Salut. C'est bon, merci.
1: Ciao.
0: Salut.
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0: Steve, les hommes viennent de Vénus, les femmes viennent de Mars. Ouais. Contraire, les hommes viennent de...
1: Mars, les femmes viennent de Vénus, on se rencontre dans le milieu.
0: Ouais, c'est ça, ça s'appelait ça. Mais c'est le prochain sujet, c'est exactement ça. La majorité, c'est pas une généralité, là, mais une grande partie des gars se ressemblent sur bien des affaires. Tu sais, mettons, un gars de 40 ans, qui a grandi, un gars de 50 ans, sur bien des affaires, on va avoir des points communs. On va se trouver. Même t'es dans la cour chez quelqu'un, tu te connais pas. Une gang de gars ensemble, c'est pas trop long que ça va se mettre à jaser. On va trouver un sujet.
1: C'est sûr que oui.
0: On va trouver quelque chose. Et je suis tombé sur de quoi, ça m'a fait rire. Des choses que notre cerveau d'homme nous font faire automatiquement dans différentes situations. Je les ai toutes checkées. J'ai fait toutes. J'ai fait tout. Je faisais, ah ben oui, je fais ça. Ouais. Ah ben oui, je fais ça. Ah ben oui, je fais ça. Alors, c'est scientifiquement vrai. Fait qu'on va vous apprendre des affaires dans les prochaines minutes. Notez bien la date. Dans les 5 000 matins. Merci d'être là, on revient, bougez pas.
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0: On vous joue en exclusivité. Très, très bon, vraiment. Puis on va vous la rejouer à 8h si vous êtes arrivé à la fin. Puis Talk va nous appeler également à 8h. On va lui jaser, savoir un peu qu'est-ce qui est derrière cette chanson-là. Ça sonne vraiment, vraiment très bien. Content d'avoir pu vous jouer ça. Ouais, les gars et les filles, on est très, très différents. Les hommes viennent de Mars, les femmes viennent de Vénus. C'est un livre qui est ultra, ultra populaire. Puis il y a des affaires que les gars ont fait, qu'on fait tous à certains moments. Puis c'est drôle parce que c'est une page qui, d'habitude, fait des genres de publications humoristiques, mais là, c'est vraiment comme humour, mais scientifique, parce que c'est vrai. Quand un homme trouve un bâton de bois, à quelque part, ça devient automatiquement une épée ou ben un bâton de marche.
1: Effectivement.
0: Ouais, c'est sûr.
1: Un jouet quelconque.
0: Ouais, c'est sûr. Une branche. Tu prends un bâton de bois. quand un gars fait du barbecue et que vient le temps de virer la viande de bord, la petite pince en métal, là. Clic, clic, clic, clic, clic, clic, clic, clic, clic, clic. Faut que tu tapes les palettes ensemble minimum deux fois. Minimum deux fois. Moi, je fais tout le temps ça. Quand un gars va à l'épicerie, peu importe le nombre de sacs, pour se rendre à son char, il va faire un voyage. Un voyage. La douleur, c'est temporaire. Deux voyages, ça dure l'éternité.
1: Ça, tu fais ça?
0: Ah oui.
1: Tu dois être beau quand tu ressors de l'épicerie.
0: Ah non, moi, là, au péril de ma vie. Milan, veux-tu tienne de quoi, papa? No.
1: Non. Non.
0: Je suis capable de l'avoir. Quand un gars passe à côté d'un chantier de construction, il arrête puis il se colle la face dans la clôture. Juste pour voir, comment ça marche? C'est-tu correct? Qu'est-ce qu'ils font? Puis tout ça. Regardez, là, le prochain chantier de construction que vous allez voir, là, c'est sûr qu'un bonhomme de 66-67 qui est en retraite depuis 2 ans, qui est en train de prendre sa marche, qui est là depuis au moins 20 minutes.
1: Je sais pas si c'est pour ça qu'à l'époque, quand on faisait des grandes constructions à Montréal, on mettait des gros panneaux de bois.
0: Des panneaux pour que tu vois à l'intérieur.
1: Non, mais il y avait des trous.
0: Ah oui?
1: D'un panneau, c'est pour protéger pour que tu passes. Ah mais oui? D'un trou pour que tu puisses te mettre la face et regarder qu'est-ce qui se passe.
0: Moi, mon grand-père.
1: Hey, moi, t'es un corps trop long.
0: Hey, mon grand-père faisait ça, là, constamment. Constamment, là. Puis même, il y a des matins, il partait de la maison, là, puis il faisait bon, on m'en va au chantier, comme s'il allait travailler. Ma grand-mère était là, de quoi le chantier? Mon beau chantier, le chantier là-bas, là, au coin de la rue, là, il y a un chantier, ouais, c'est fond la pharmacie, là. Mais de quoi tu t'en vas au chantier? Mais on va voir. Oh! Ok, pensais que t'es là, t'as commencé à travailler. Non, non. quand un gars part un feu, là, c'est la plus grande chose qu'un homme puisse faire. C'est le plus grand accomplissement de l'histoire de l'humanité. S'occuper d'un feu. Écoute, j'étais au chalet, à mon avis, je bats de l'homme en fin de semaine passée, là, pis il y a un gros pète à feu, là. Le mané, je restais assis. M'en occupe. J'avais la pelle, la bêche, le bois, les brindilles, le trailer de branches à brûler, pis tout ça. J'avais du fun, là. Dans ma tête, là, Rambo. C'est moi, homme, vers feu. C'était vraiment, vraiment ça. Quand un gars se retrouve devant un lac, pis qu'il y a des roches à terre.
1: Ben oui, combien, on est des gamins, qu'est-ce que tu veux?
0: Combien de bons ça peut faire? Mon record, c'est 7.
1: Ah, OK.
0: Qui, à ce jour, n'a jamais... Un record vieux de 2022.
1: Oh, c'est un record personnel. Oh, oui,
0: 7, c'est quand même beaucoup. C'est un bon lancer, mais l'acte est calme, tu sais, à ma décharge, là. Tout, des fois, ça brasse pour ça que... Mais c'est automatique.
1: Tu sais qu'il y a une compétition mondiale de ça. Il y a des championnats du monde de pitch la roche sur l'eau. Et même l'année passée, il y a des gens qui ont été disqualifiés parce qu'ils ont triché. Au championnat du monde.
0: Comment tu fais pour tricher à ça?
1: Parce que, je t'explique, la roche, elle vient toujours de toute la même place, c'est pour que ça soit égal pour tout le monde. Ouais. Ça vient d'une plage spéciale en Angleterre. Mais les gars, eux autres, ils l'ont pris, puis ils ont poli les roches. Ils ont mis pour qu'ils soient le plus lisse possible, puis qu'ils rebondissent très, très bien. Fait qu'ils ont été bannis à vie du championnat du monde.
0: Quand un gars achète un nouvel ordinateur, une voiture, peu importe, quelque chose qui a des écrans qui comportent enlever une pellicule protectrice de sur un écran, là.
1: Oh.
0: Ce sentiment-là, là.
1: Ça, c'est le fun.
0: C'est, tu sais, le...
1: Oh oui.
0: Hey, juste enlever les lumières sur mon nouveau char, là, tu sais, en dedans, là, ah. C'est, là, les plafonniers pis tout ça, là. Milan, il rentre dans l'auto, j'amène avec moi au dealer, il est comme, hey, papa, non, donne une tape sur la main, c'est moi qui fais ça.
1: Moi,
0: quand t'achèteras un char, tu le feras sur ton char.
1: Ma mère, elle aime pas bien la technologie, puis elle, quand elle s'achète quelque chose, elle le sait pas. Attends un petit peu, mais elle vient s'acheter un frigidaire. Moi, je m'en viens.
0: Ah,
1: m'en checker ton frigidaire, moi, s'il fonctionne bien.
0: Il est pas bleu, maman.
1: Ouais, c'est ça.
0: C'est la pellicule. Quand un gars monte un meuble avec pas de plan, Il va t'en parler jusqu'en 2040.

0: faire ça. Au chalet Gilbert en fin de semaine, ça fait 4 déménages, monte un nouveau lit dans la chambre de la petite, puis Gilbert dit, tout monter ça, moi. Pas de plan. J'avais pas de plan. Le même, j'ai monté, là, il y avait pas de plan. Pour 2 heures. Il y avait pas de plan, par exemple. Yeah. Diane, on le sait, Gilbert, non, mais c'est important. Pas de plan. Il y a des gens qui ont des plans, il y a pas de plan. Quand un gars arrache une feuille de papier à quelque part, puis qu'il y a une poubelle pas loin, la boule de papier et la poubelle, ça se transforme en championnat du monde de 3 points.
1: On est des gamins.
0: Oui, puis on va lancer jusqu'à temps qu'on l'aille. Puis des fois, si quelqu'un le fait et le rate, on va automatiquement rire de lui. Ce qui est poche. On est fait comme ça. Puis on est attachant.
1: T'as oublié quelque chose dans ta liste. Vas-y. Ça m'est arrivé hier. Puis je me suis gardé un calme pour pas avoir à m'excuser une autre fois.
0: Vas-y donc.
1: Auprès de mon voisin. T'es en train d'essayer de partir mon weed eater. J'ai un peu de misère avec.
0: Ah oui?
1: Crinque ça. Mais là, ici, comment avoir des gouttes qui me coulent parce que j'essaie de le pas. Ça part pas. Ça. Puis là, t'as le voisin à côté. Moi, c'est ton mélange à gaz qui est mal fait. Pardon? C'est ton mélange à gaz qui doit être mal fait. Hey, la tata! Qu'est-ce que c'est? De quoi je m'amène? J'ai pas besoin de savoir, toi, que j'ai des problèmes à partir. Regarde-moi les gouttes qui coulent sur le bord de ma tête. Sac-moi donc patience.
0: Pas la conjointe que j'ai là. Pas Cynthia, une de mes anciennes blondes, maintenant, je suis en train de me stationner à Montréal, dans un endroit assez petit. Là, elle me dit, veux-tu que je sorte pour te guider?
1: T'es drôle.
0: Hey, regarde. Ferme les yeux, regarde en avant, là. M'en occupe, là. Sors pour me guider. Pas des glaucomes.
1: Si tu sors, tu rentres.
0: Non, si tu sors, tu rentres, puis je m'en vais, puis j'en trouve un autre. Correct? Tu restes assis ici. 6h55. Dans vos 100 000 matin jusqu'à 9h. Merci d'être là.
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4: Bon jeudi, ici Louis-Philippe Arnoirel. C'est aujourd'hui que commence officiellement la campagne électorale au Québec. Les partis politiques entameront un marathon de 39 jours pour convaincre les électeurs qu'ils sont prêts à former le prochain gouvernement. La première ministre du Québec, Christine Fréchette, tiendra en matinée un conseil des ministres. Elle rencontrera ensuite la lieutenante-gouverneure Manon Janotte, ce qui pavera la voie au déclenchement de la campagne électorale. Les élections québécoises sont prévues le 5 octobre prochain. Par ailleurs, l'ex-député solidaire Vincent Marissal n'aura été candidat pour le Parti québécois que deux jours. Le chef péquiste Paul Saint-Pierre Plamondon a annoncé hier sur les réseaux sociaux qu'il écartait M. Marissal de la circonscription de Taschereau à Québec en raison d'un présumé manque d'éthique. Vincent Marissal avait fait une entrée remarquée dans la pré-campagne électorale lundi. Il a été parachuté dans Taschereau après que la candidate péquiste Jeanne Robin se soit désistée pour des raisons personnelles. M. Saint-Pierre Plamondon a promis d'annoncer une troisième candidature pour Taschereau dès aujourd'hui. Le représentant américain au commerce, Jameson Greer, a contesté hier les affirmations du premier ministre Mark Carney concernant les raisons de l'échec des négociations commerciales. M. Greer a accordé une entrevue à CBC News au cours de laquelle il a affirmé que les États-Unis n'avaient pas formulé d'exigence de dernière minute la semaine dernière. Il a expliqué que les États-Unis avaient proposé au Canada le meilleur accord possible, mais que lorsque les discussions ont porté sur la teneur du texte, ses homologues canadiens ont exprimé ce qu'il a qualifié de préoccupation. Et les nouvelles mesures de protection des enfants que Meta s'est engagé à mettre en place dans le cadre d'un accord judiciaire aux États-Unis ne seront pas appliquées au Canada. Un porte-parole de Meta a précisé que les changements apportés à ses plateformes Facebook et Instagram ne concerneront que les États-Unis. Meta a conclu un accord à hauteur de 18 milliards de dollars américains, mettant fin à un procès historique portant sur la dépendance des adolescents aux réseaux sociaux. C'est ce qui complète vos actualités Arsenal Media. Passez une bonne journée sur nos ondes.
5: C'est qui le dernier joueur à avoir porté le numéro 79 chez le Canadien de Montréal?
6: André Markov.
5: Et il sera reporté une autre fois par le défenseur russe. Ah non, pas il va venir nous prêter main forte à la défense cette année. Non, c'est parce qu'il va jouer lors de la classique Héritage 2026. Match qui s'en vient le 24 octobre prochain entre le Canadien et les Jets de Winnipeg. Fait que c'est des anciens Canadiens et il fait partie de cette liste-là. Je peux vous en nommer quelques-uns. Le Paul Byron, Mike Camilleri, entre autres, Mathieu Dandonneau, David Desharnais, Guillaume Latendresse, Maxime Lapierre.
6: Tabarouette,
5: ça va brasser là, ça c'est certain. Glenn Métropolite, l'excellent Glenn Métropolite.
6: Ah oui.
5: T'avais-tu qu'il avait joué pour le Canadien de Montréal?
6: Ah oui.
5: Francis Bouillon, Patrice Bisois, André Markov, David Savard, Stéphane Quintal, c'est toute une défensive et c'est Alak qui va être devant les buts. On va affronter d'anciens Jets de Winnipeg. Donc, ça, c'est le 24 octobre prochain. Dans le baseball majeur, les Jays ont gagné hier. Ça n'a pas changé grand-chose au classement parce que les autres équipes ont gagné aussi. Mais bon, on s'accroche encore à une place en séries éliminatoires. On est à 3 matchs des Guardians et de la dernière place qui donne accès aux séries éliminatoires. Dans le cadre du US Open, ben c'est terminé pour Alexis Gallardo. Il ne pourra pas se qualifier pour le tableau principal. Il a perdu hier. Alors que Bianca Andreescu, elle, y croit toujours, je rappelle, Flushing Meadows. Dernier tournoi majeur de la saison dans le monde du tennis. Ça commence dimanche et c'est la fin du Pro Bowl dans la NFL.
6: Ouais.
5: Fini le match des étoiles.
6: Ils vont
5: fini
6: nommer les Pro Bowlers maintenant. Ils vont donner un titre, genre tu fais l'équipe d'étoiles, mais il n'y a pas de match. Mais c'est ça. Plate, il y a un peu ça.
5: Ouais, puis même, il n'y avait même plus de match les dernières années. C'était Pro Bowl quelque chose. C'était plus des concours d'habileté. Ça, mais le match comme tel, là, à peu près. Puis, même ça s'est déplacé à Orlando. Puis,
6: mais
5: c'est surtout pour le football, je comprends que les gars... Puis, en plus, on tenait ça juste avant le Super Bowl. Il y a des joueurs qui étaient nommés, qui étaient au Super Bowl. C'est sûr que je n'irai pas au match des étoiles. Jouer un match le plus important de la saison dans une semaine.
6: Mais le concept de match des étoiles, là, à la base, je comprends tout ça. Là, mais aujourd'hui, avant, c'était de mettre les meilleurs ensemble. Mais aujourd'hui, avec les possibilités qu'on a de showcase sur Internet, t'as plus tant besoin. Tu sais, la Ligue nationale de hockey, maintenant, avait touché le fond en Floride là, quand on essayait de faire toucher des planches de surf à Nick Suzuki.
5: Oui.
6: Là, ça m'a donné, au moins, on a passé à d'autres choses. Faites plus des compétitions comme la Coupe des Quatre Nations. Parlant de meilleurs joueurs au monde, on va s'en parler au sport dans les prochaines, mais le ciel est en train de tomber sur la tête des Oilers Edmonton.
5: On parle le thème, mais on s'en reparle.
6: Mm-hmm.
7: Oh,
6: Ouais, les Oilers, mauvaise nouvelle. Tu sais, bon, il y a eu Mike Babcock qui était annoncé, mais je veux vous parler du gardien de but. Non, mais ça, c'est tel que tel, dans la mesure où c'est un excellent coach.
5: Ouais.
6: On va voir ce que ça va donner. Ah, mais là, ouais, ils vont commencer la saison sans Frederick Anderson, leur gardien de but, qui sont allés chercher. Il est blessé. On va y revenir dans les prochaines. On va se parler de rentrée scolaire également. Et pour se rendre là, moi, cette chanson-là, j'ai tellement joué ça souvent à la radio et c'est tellement un beau souvenir. C'est bon, t'as pas droit de savoir avec le soleil d'aujourd'hui. C'est la rentrée scolaire pour ben du monde. Voici Still My Sunshine. C'est Len dans vos 100 000 matins. La game au retour.

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2: Leon Draisaitl, Edmonton, accepte un contrat à prix modique de 14 millions de dollars par an en disant « Je vais laisser de l'argent pour mes coéquipiers. » Le cœur, ça a mis le beau Leon. Connor McDavid dit à son GM hey, « Je te donne 2 ans. 2 ans à 12 millions. Écoute, je te mettrai pas le couteau sur la gorge, mais je te donne 2 ans pour qu'on soit bon. » Fait que là, le GM fait « Bon, t'as peu, là. On va aller chercher des joueurs. On va grappiller à gauche et à droite. » Signe un excellent contrat à Jake Walman, le Raymond Bourque de l'Alberta. 7 ans, 7 millions. Ouais, à peu près, puis est en train de bâtir de quoi qui est correct. C'est pas une puissance, mais c'est pas un mauvais club. On engage Mike Babcock. Là, ça lui prend l'autorisation de coacher à cause de l'histoire de ce qui s'est passé à Toronto. C'est un vieux de la vieille. C'est un vieux bougre de 63, 64 ans qui va avoir les mêmes techniques encore, qui va être rough. Là, on entend Leon Draisaitl qui dit « Ça me dérange pas de me faire crier après par Babcock, va faire sortir le meilleur de nous autres. » OK, good, parfait. Fait que là, tu te dis, les gars, c'est son commis ici. Babcock est à Edmonton, c'est parce que Connor McDavid a mis son stamp sur le projet. Ouais. Il a dit « Oui, moi, ça me tente. Je veux travailler avec ce gars-là. » Sauf que là, c'est votre dernière chance. Sauf que là, on n'ira pas à guerre avec des tire-poids. À un moment donné, ça prend des gardiens de but. Fait que Stuart Skinner, lui, l'année passée, s'en va à Pittsburgh parce qu'il n'aurait pas arrêté un ballon d'Amnikin à Edmonton. Et là, on avait de la difficulté avec les gardiens de but. Là, on va réussir à mettre la main sur Frederick Anderson,
3: hein?
2: Des Hurricanes de Caroline. Tu dis Colin, gagnant de la Coupe Stanley.
3: C'est bon. C'est mieux bon que Tristan Jarry.
2: Hein, oui. Puis là, hier, quand l'entraînement des Oilers va s'amorcer dans les prochaines semaines, 4 joueurs ne seront pas en mesure de participer au camp d'entraînement. Les attaquants Mathias Janmark, Mathieu Savoie, le défenseur Alex Regula et le gardien Frederick Anderson. Connor McDavid doit être écœuré. Blessure à long terme subie lors du camp d'entraînement.
3: Ils ont quelque chose avec les gardiens de but, les Oilers, c'est les nouveaux Flyers de Philadelphie.
2: Je sais pas ce qui se passe là-bas. Il y a eu des ennuis de santé par le passé, c'est sûr, mais évidemment, là, avec l'arrivée d'Anderson à Philadelphie, on disait à Philadelphie à Edmonton, on disait bon, mais Colin, tu sais, ça marche, oui, oui. On va se donner une chance, ça va être mieux cette année un peu.
3: C'est mieux que depuis, tu sais, plusieurs années, là, on va bien vous entendre la run des Oilers qui ont fait là en Coupe Stanley où Stuart Skinner a gaulé sa tête un peu, pas mal, là. L'année passée, on change 4,30 sous pour une pièce, c'est-à-dire même pas parce qu'au change, on n'était pas si bon que ça, là. Tristan Jarry a pas très, très bien fait avec les Oilers. Mmh. On a de la misère à se trouver un gardien solide, stable, qui va nous amener puis qui va nous être constant dans ses performances. On pensait l'avoir.
2: Et c'est là que la porte s'ouvre.
3: Voilà.
2: Pour Kent Hughes. On a un gardien de trop. Ouais. J'en ai parlé cette semaine de la porte, c'est le temps. Samuel Montembeau, Edmonton. Sam, c'est un contrat qui est pas trop lourd à porter. 3,15 millions.
3: Je peux prendre la chance que ce gars-là se relance pour ton équipe.
2: Oui, c'est sûr. Puis là, c'est ta chance de jouer en Alberta, d'encore jouer au Canada, de jouer avec Connor McDavid, Leon Draisaitl. Si t'es capable de faire la job, un minimum, vous allez avoir une bonne saison. Les Oilers gagneront pas la Coupe. Ils sont pas bâtis pour gagner la Coupe Stanley. Ils ont pas l'équipe pour gagner la Coupe Stanley. Puis aujourd'hui, dans le hockey d'aujourd'hui, malheureusement, un joueur ne peut plus gagner la Coupe à lui tout seul. Avant, dans le temps, Gretzky l'a fait. Lemieux l'a fait. Il y a des joueurs qui ont gagné des Coupes à eux seuls. Roy l'a fait en 86. Tu sais, c'était pas une mauvaise équipe de Canadiens-Montréal de 86, mais cette Coupe-là, en haut de la liste, l'acteur principal, c'est le 33, c'est l'homme masqué, c'est Patrick Roy.
3: Ça dirait même Roy avant Gretzky. Parce que Gretzky, avec ses Coupes Stanley...
2: Non, Isaac Howard, Connor McDavid, Zach Hyman, Vasily Podzolkin, Leon Draisaitl, Mathieu Savoie, ben non, blessé. Nugent Hopkins, qui est rendu à 54 ans, Jason Dickinson, puis Kasperi Kapanen sur la troisième, Mathieu Joseph, Josh Samanski, Trent Frederick sur la quatrième ligne. En défensive, Mathias Ekholm, qui lui est rendu à 51, Evan Bouchard, connu sous le nom de capitaine revirement, Jake Walman est rendu sur la deuxième paire, j'espère qu'il a donné 7 millions, Connor Murphy sur la deuxième paire, Ryan Shea, comme cinquième défenseur, et Shakir Makovadoulin,
3: okay,
2: qui arrive de Boston, lui, qui est rendu à Edmonton, et Frederick Anderson. Mais non, il est blessé, pas Frederick Anderson.
3: Ouais.
2: Deux affaires là-dedans. Samuel Montembeau, Edmonton, parfait, c'est réglé.
3: Ouais.
2: Ça va être annoncé dans les prochaines
3: heures. Envoyez-moi Connor McDavid, je te donne Sam, puis on est quitte. C'est correct?
2: Connor ne restera pas à Edmonton.
3: Je pense pas. En tout cas,
2: Connor McDavid a trop besoin de gagner la Coupe Stanley dans sa carrière pour entrer dans la légende.
3: Ouais.
2: Si Connor McDavid se retire du hockey professionnel, pas de suite, il reste encore plein de bonnes années, c'est le meilleur joueur au monde, sans Coupe Stanley, il va lui manquer quelque chose. Ouais. Raymond Bourque a été échangé pour aller la gagner après une longue carrière incroyable, mais dans une organisation qui n'était jamais capable de se rendre au bout. Jamais capable de se rendre au bout. Et puis là, on fabule, on jase, on s'amuse. Le Canadien de Montréal est dans sa meilleure fenêtre des dernières années. Dans un horizon de peut-être 9 à 10 ans, là, c'est probablement la meilleure période que le Canadien traverse. Les deux prochaines années vont être vraiment déterminantes. Peut-être pas cette saison, parce que d'autres clubs vont être vraiment forts, mais l'an prochain, avec la montée de Zarovski, avec les jeunes, avec justement des contrats qui vont venir à échéance, la possibilité d'aller chercher d'autres joueurs, la porte s'ouvre. Est-ce qu'un gars comme Connor McDavid pourrait lever la main un moment donné puis faire comme... Moi, à Montréal, ça me tente.
3: Mais jusqu'où t'es prêt à payer pour avoir Connor McDavid dans ton club? T'sais, parce que ça va coûter cher d'avoir Connor McDavid.
2: Cher. Ça va coûter un Michael Hage, ça va coûter des espoirs, des joueurs actifs. Ça va-tu coûter un Cole Caulfield? Ça va-tu coûter un Slaff? Ça va-tu coûter un... Mais tu sais, un deal à 4 joueurs, 5 joueurs, pour Connor, quand t'es dans l'année où...
3: Ouais. Quand tu dis, puis tu fais juste imaginer, tu dis, OK, j'ai Ivan Demidov, puis j'ai Connor McDavid qui jouent ensemble sur la deuxième ligne.
2: Ben non, ils joueront pas sur la deuxième.
3: Ben en tout cas,
2: c'est... Bonjour, c'est la première.
3: On va avoir deux premières, ouais, là. On va avoir
2: ce soir un A, un B, là.
3: C'est à peu près. Fait que, tu sais, ce talent-là avec un jeune, puis McDavid, puis Demidov ensemble.
2: Et historiquement, le Canadien de Montréal a toujours, depuis Patrick Roy, refusé d'avoir des méga vedettes. On a toujours refusé d'avoir... Ça nous a toujours dérangé. Piqué Subban en était une. Pas nécessairement... Oui, il a gagné le trophée Norris. C'était pas Raymond Bourque, là. Ouais. C'était un bon défenseur qui, des fois, oubliait qu'il était défenseur, mais qui a gagné le trophée Norris, mais ça graffinait, ça grattait.
3: Ben, c'est parce qu'il avait une grande gueule, Piqué Subban.
2: C'est comme ça. Il y a des gars...
3: Il en prenait large, comme on dit.
2: Il en prenait large. Il y a des gars qui sont comme ça, mais le Canadien serait prêt... pour une méga vedette, une superstar. Là, ils en ont, tu sais. Cole Caulfield, une superstar dans le National de hockey. Mais c'est pas une... Tu sais, il y a une genre de stratosphère, là, les Crosby, McDavid, ça, c'est une ligue à part, là. C'est une autre affaire. Tu sais, il y a des joueurs qui vont entrer là-dedans lentement, mais sûrement, là, dans ce...
3: Il y a un jeune qui est déjà là, c'est Celebrini, là. Ah ouais. Il fait partie de cette ligue-là.
2: Il est déjà là-dedans. Quinn Hughes est là-dedans. Mais tu sais, Caulfield et Hutton sont vraiment, vraiment en direction de ça. Slaff a tous les outils du monde pour devenir ça. On va voir comment ça va évoluer, mais ça va être intéressant. Ça va être vraiment, vraiment intéressant, mais les Oilers d'Edmonton...
3: Ben, tu sais, tant mieux. Pour ceux qui rêvent de voir McDavid à Montréal, tant mieux. T'sais, moins ça va bien à Edmonton, plus McDavid va sortir de là, en espérant que, effectivement, comme plusieurs, je pense, ça va arriver, ça, tu l'as dit, mais les joueurs dans la Ligue nationale qui veulent gagner une Coupe Stanley vont être obligés de considérer Montréal. T'sais, on a souvent dit,
2: oui.
3: Montréal, c'est pas un marché pour si Montréal, mais à un moment donné, les gars vont dire, hey, oubliez le marché, oubliez tout.
2: Tu veux gagner.
3: Moi, je veux gagner une Coupe Stanley, puis Montréal.
2: C'est Winnipeg qui est là-dedans, c'est les gens, ils feraient, mais oui, on va y aller, là, c'est Winnipeg, ça. Là, qu'est-ce que tu veux faire?
3: Tente pas, mais m'aller jouer là un an, puis m'aller gagner la Coupe Stanley.
2: À Winterpeg. OK. Blue Jeans Bleu, voici Scotch and Bush dans vos armées matins. 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Jaser de sport, notre ami Gilbert, ça va être parfait.
3: Parfait.
2: Ça sent bien, bougez-vous.

0: Salut, Jeans Blue avec Scotch and Poche. C'est jour de rentrée scolaire pour bien des gens. C'est votre cas, 855-407-2346. On va se faire un petit bloc de salutations de rentrée scolaire. Quelle école, quelle région, quelle année, vous êtes où? Sur le début du secondaire, ça, le secondaire. Je me souviens de ça. Oh là là, polyvalent Armand Corbeil, ça arrive dans le Montréal. Part du primaire, là, t'es le roi du primaire, t'es en sixième année, c'est toi le boss. Là, t'arrives en secondaire 1, tu faisais bien grand, lui.
1: Tu faisais bien en secondaire 5, t'ose-toi.
0: T'ose-toi.
2: Oui, monsieur.
0: Ça, non, pour vrai, je me souviens là, de ma première journée au secondaire. J'ai une pensée pour vous autres. Ça cause, on va s'en jaser dans les prochaines minutes, d'ailleurs, parce que c'est vraiment une étape importante. Puis, tu sais, en tant que parent, souvent, on veut laisser accompagner du mieux qu'on peut, mais faut pas minimiser, des fois, des épisodes de stress. Tu sais, moi, dans la vie, je suis zéro nerveux. Là. Zéro bonne barre, c'est un problème, des fois, d'ailleurs. Mais j'essaie de pas minimiser des périodes de stress que peuvent connaître mes enfants à propos de certaines affaires, puis d'en jaser avec eux autres, puis je trouve ça important, parce que, tu sais, c'est comme là, la première année, ça va venir avec des matières. Tu sais, la maternelle, c'est tu mets un pied dans l'école, t'apprends à découvrir, c'est plus du social, développement des habitudes, la motricité fine, des affaires-là. Là, tu tombes dans le concret, là. Tu sais, puis je disais le manuel d'anglais de mon gars, mettons, je regardais, je suis comme, c'est cool, je trouve ça le fun, tu sais, puis j'ai déjà une petite base en anglais, il connaît une couple d'affaires, ça va vraiment le faire progresser, mais j'ai hâte. Mais on va se parler de rentrer dans les prochaines, mais écrivez-nous un 855-407-2346. Comment vous vous sentez ce matin? Comment ça se passe, là, la fébrilité de la rentrée ce matin chez vous? Summer avec Undress, ça va jouer bien plus tard. Bien plus tard. Loin. Là, ça Shine Down en musique au retour avec Young Again. Shine Down, c'est vraiment, vraiment très, très bon. Content de vous jouer ça. Le meilleur de la musique, c'est haut.
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11: Pour la BTB, c'est 17 degrés présentement. Ça va rester ça pas mal toute la journée au niveau des températures. Ce qu'on surveille, c'est vraiment les orages prévus ce matin qui vont cesser plus tard en journée. La pluie, elle, va se poursuivre pour une bonne partie de la journée avec des rafales de vent à 40 km/h. Demain, alternance soleil et nuages avec un autre 30% de probabilité d'averse en soirée. Le max est à 18. Mais bonne nouvelle, samedi et dimanche, c'est le retour du soleil. Deux journées ensoleillées avec des max à 22 et 21. Merci d'être là dans vos 100 000 matins. 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

0: Saluer les gens qui vont entrer à l'école en Montérégie présentement, notamment les écoles secondaires de Saint-Jean-sur-Richelieu, a reçu un message de la maman de la petite Caroline qui va entrer en secondaire 3 aujourd'hui. Changement d'école là, pour elle, fait qu'on la salue.
1: Mais en secondaire 3, on dit plus petite Caroline le matin.
0: Non, je sais, T'as raison.
1: Ah, mais c'est ça pour elle parce qu'elle t'a insulté, là, Caroline.
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0: Young Again, voici The Shine Down de Continuer 855-407-2346. On veut vous lire ce matin. Vous entrez à l'école. C'est la première année, c'est la maternelle, peut-être. Comment ça se passe à la maison? Y a-tu bien de la nervosité présentement? C'est une grosse journée, hein? Ouais. Ça en parle au retour dans vos 100 000 matins.

0: Shine Down avec Young Again. Hey, c'est bon en tabarouette, ça. Moi, Shine Down, j'ai toujours, toujours vraiment aimé ça, cette chanson-là. Et manquez pas ça, dans une trentaine de minutes, on vous rejoue la nouvelle de Talk Boomerang. Et Boomerang, Talk va nous appeler, pas le Boomerang.
1: On va talker à Talk.
0: On va parler à Talk.
1: On va talker.
0: Fait qu'il s'en vient. C'est un gars d'Ottawa, en plus. Super belle carrière musicale, vraiment. Puis la collab avec Claudia Bouvette, on vous l'a joué ce matin. On va vous la rejouer tantôt. Tourne en français, ça sort vraiment, mais vraiment bien.
1: Franco-ontarien avec un bon accent, mais franco-ontarien pareil.
0: Oh oui, absolument. Puis tu sais, la facture musicale de Talk est toujours vraiment solide. C'est la rentrée ce matin. D'ailleurs, l'année passée, j'avais pu être de la rentrée de mon petit gars. Malheureusement, non, cette année, parce que je suis ici, fait que ma blonde s'occupe de sa rentrée en première année. Je trouve ça va tellement vite. Tu sais, des fois, là, ton téléphone t'envoie des rappels là, de, justement, tu sais, il y a 3 ans, 4 ans, baba, des photos. Puis là, je vois des photos de Milan, il me semble qu'il m'arrive au genou, là, puis on y apprenait à patiner, là, t'es là, il s'en va en première année, là, il y a de l'attitude, il est comme... Cette semaine, il m'a dit, mêle-toi de tes affaires.
1: Pardon?
0: Mais là, c'est une blague, là. C'est une blague. Mais
1: moi, je te conseille, casse ça, cette attitude-là, parce qu'au secondaire, t'as pas fini.
0: C'est en processus de... Mais c'est fou parce que j'ai des souvenirs très clairs de mon primaire et de mon secondaire. Puis tu sais, j'en parlais avec mon père l'autre jour. Moi, l'école, ça a tout le temps relativement bien été. T'sais, j'étais pas un génie, là, dans la mesure où j'étais pas le premier de la classe, mais j'étais pas dans le fond non plus, j'étais dans le milieu. Mais j'aimais l'école. T'sais, j'aimais les gens, j'aimais le me retrouver en gang. J'avais une bonne relation avec mes professeurs. J'étais tannant, mais j'étais tannant cute. Pas tannant, genre, on va appeler tes parents aux 3 jours. J'étais tannant, genre, c'est toi, petit tannant. Tout ça. Puis t'sais, mais les profs avaient appris, je pense, à gérer la petite boule d'énergie blonde aux yeux bleus que j'étais à l'époque.
1: Faites attention une fois de temps en temps avant la classe. Là, vous dites, vas-y, prends le plancher, Fred. Là.
0: Une de mes meilleures profs que j'ai eues s'appelait Soir Famille. Soir, c'est une Égyptienne. Elle était extraordinaire. Soir, c'était ma prof d'anglais. Puis elle avait compris qu'il fallait que je change au monde. Fait qu'à chaque fin de classe, j'avais 3 minutes. Vas-y, là. T'as 3 minutes. Raconte tout. Ah, ben, qu'est-ce que c'est ça? Puis là, je partais, là, en anglais. Ouais, you know, I wanted to... Puis ça faisait mon bonheur. Puis elle me disait, si tu fais un bon cours, mettons, puis tu passes tout le cours tranquille, t'écoutes, t'es attentif, à la fin, je te laisse du temps. Puis ça a marché, puis ça a marché. Puis aujourd'hui encore, j'ai ce souvenir-là de cette prof-là qui a marqué ma vie. José Candido, un autre de mes profs d'anglais qui lui a marqué ma vie. José Candido, là, j'ai 41 ans, j'ai quitté le secondaire il y a plusieurs années, vous comprendrez, là. À chaque Noël, entre Noël et Jour de l'An, à un moment donné, je vais recevoir un appel de José Candido. « Hey Max, comment ça va? Comment vont les enfants? Ben, on jase un peu, puis tout ça, puis merci. Pis... » Quel prof fait ça? Tu sais, puis j'essaie de j'en parle à mon gars des fois de l'importance d'avoir des bons professeurs et de respecter le travail des professeurs, puis que c'est des gens avec qui tu vas être en contact longtemps. Puis je veux les saluer ce matin parce que c'est pas des jobs évidents, c'est pas des jobs faciles. Il y a beaucoup de profs qui nous écoutent ce matin, qui s'en vont à l'école, qui sont en direction de leur classe, puis peut-être que vous avez dans votre auto présentement des affaires que vous avez achetées vous-même avec vos sous.
1: C'est passé les 2 premiers pays des jours, hein.
0: Je trouve ça remarquable, l'engagement que vous avez dans les piètres conditions, c'est pas tout le temps comme ça, là, mais dans certains cas, dans les piètres conditions dans lesquelles vous travaillez. Tu sais, il y a une nouvelle qui est sortie cette semaine, il y a une école, je sais pas où, je pense que c'est un cégep, une chauve-souris dans les toilettes, personne ne sait quoi faire. Tu sais, tu fais comme... Maintenant, il y a des limites. On n'est pas, tu sais, c'est pas le tiers-monde, si on n'est pas au Gabon, mais il y a moyen de faire mieux en matière d'éducation. Je pense qu'on s'en va vers là. D'ailleurs, c'est le déclenchement des élections aujourd'hui. Puis, tu sais, je pense que l'éducation va être encore au sommet de la liste des priorités. Mais c'est une journée importante. Bonne rentrée aux élèves. Si vous vivez du stress, parlez-en, les parents, parlez-en justement avec vos enfants, limitez les ondes d'inconnus. Tu sais, sur le site de Tel Jeune, il y a une super bonne page qui donne des trucs justement pour la rentrée. Rendez-vous, j'espère que, tu sais, rendez-vous à la nouvelle école avant le début de l'année pour vous familiariser avec les lieux. C'est une super bonne idée d'amener votre enfant, si ça rentrait à la maternelle, de passer devant, d'aller dans la cour. C'est ça ton école. C'est voici, la cour est là, voici, t'es où par rapport à la maison? Ton arrêt d'autobus est là. Informez-vous sur les personnes qui vont être dans votre classe. Nous, le Milan voulait savoir tous ceux qui allaient être dans sa classe. Fait que là, on a la liste des élèves.
1: Et 43 autres qui sont dans sa classe.
0: Puis j'y nomme. Puis là, il fait « Ah, je joue hockey avec Jake! » Fait là, il est content parce que son buddy Jake de son équipe de hockey est avec lui. Fait que juste ça, ça lui fait un genre de « Ok, avant même d'entrer dans ma classe à matin à 8h17, je sais que j'ai des amis. » Tu sais, il y a tellement de façons de faire ça. Mais bonne rentrée. Amusez-vous. J'ai une pensée pour les profs. C'est une des jobs les plus importantes dans le bon fonctionnement d'une société, les enseignants. Puis j'espère que vous allez passer une belle année, puis on a une pensée pour vous autres, puis on vous accompagne vers l'école ce matin.
1: Il y a le consulat du Gabon qui veut te parler, Max.
0: Encore?
1: Ah, un peu, ouais.
0: Ouais, j'ai dit Gabon, j'aurais pu dire n'importe où, là.
1: Tu veux essayer un autre de la ligne 2 qui sonne?
0: Non, c'est correct. J'aurais pu dire d'autres choses. J'ai dit Gabon.
1: Je vais t'excuser au Gabon.
0: Yeah, bon. What I got was this sublime. Non, on s'en fait le matin.

0: François Charon s'amène dans les prochaines très très de lui jaser, le gourou de la technologie.
1: Oui, monsieur.
0: On va le retrouver. D'ailleurs, salutations à la personne qui l'a remplacé cet été, Lise, qui était...
2: Lynn Moussiette.
0: Oui, Lynn, qui était super bonne.
2: C'est mais hein.
0: Vraiment.
2: On a eu du fun avec elle.
0: Mais hein. Puis la bonne équipe de François Charon, ben, tu sais, il y a François, mais il y a toute sa gang avec lui, évidemment, puis tous les détails de la chronique, des sujets qu'on va aborder, c'est toujours sur le françoischaron.com. Vous entendez de quoi qui vous interpelle, rendez-vous sur son site web. On lui parle dans les prochaines, dans vos 100 000 matins.
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0: Dans tous ceux que j'avais hâte de retrouver au terme des vacances estivales, il entre facilement dans le top 10 dans son charbon.
1: C'est ça, c'était 5 collaborateurs.
0: François, salut.
1: Salut.
0: Hey, on est en pleine guerre de tarifs présentement. On en parle beaucoup dans l'actualité. Ça jase, puis on dirait que ça ravive ce désir-là d'acheter local, d'acheter québécois, d'acheter canadien. Là, il y a des applications qui peuvent nous aider.
1: Oui, puis juste avant, juste faire un petit rappel, parce que j'ai eu un gros constat, puis c'est un sujet qu'on veut affronter avec ma gang, aider à remettre de l'argent dans l'économie d'ici.

0: un impact. Fait que, continuez à magasiner partout où vous allez, là, chez les locaux puis les gros, mais magasiner des fleurs de lys puis des feuilles d'érable. Puis c'est là que ça commence à être compliqué parce que quand tu as un produit devant toi, c'est pas toujours super bien identifié. Puis des fois, même si tu identifies les composantes, c'est quoi? Et là, ton téléphone va venir t'aider. Deux applications à mettre dans votre téléphone. Il y en a une qui s'appelle « Is this Canadian? »
1: Okay.
0: Malgré son nom en anglais, là, c'est fait par du monde du centre du Québec.
1: Is this Canadian? Hey!
0: Hey! Et là, tout ce que tu fais, là, c'est que tu prends ton téléphone et tu prends une photo du produit. Même pas le code barre, là. Le produit. Et là, ça va dire si c'est canadien, si ça ne l'est pas. Puis si ça ne l'est pas, ça va même te donner des alternatives. Nous, on a fait un test au bureau. Vous avez tout ça, là, la salière calasse, là, la blanche là, en plastique, là.
1: Mm.
0: Ben, là, évidemment, ça nous dit que c'est pas canadien. Ben, en plus, à la fin, ça te dit, il y a des alternatives. Je savais pas, il y a du sel canadien, trois choses.
1: Ah,
0: il y en
1: ouais.
0: a qui viennent de Vancouver, il y en a d'autres qui viennent de la Baie de Fundy, il y a même des Québécois qui en font. Fait que là, tu as des alternatives. Et t'en as une autre qui s'appelle le, By Beaver.
1: OK.
0: Et le même principe, sauf que là, c'est le code barre que tu scannes. Et là, ça va plus loin. On dit, c'est un manufacturier canadien. Est-ce que les ingrédients ou les composantes à l'intérieur du produit, ça vient d'ici? Puis là, des fois, ah, bémol, la compagnie est américaine. Ouais, mais c'est parce que si c'est manufacturé ici avec des ingrédients ici, même si la compagnie est américaine, go for it, comme ils disent en chinois.
1: Ben oui, puis tu sais, il y a des chaînes de magasins ici qui ont été achetées par des Américains, mais qui ont encore pignon sur rue au Québec. Tu sais, les Quincaillerie Rona, ces affaires-là, là, il y a beaucoup de produits dans lesquels, des fois, on peut se perdre dans ça appartient à qui, mais il y a des façons de s'assurer que l'argent reste ici.
0: Il y a un économiste qui disait, manger chez McDonald's, il y a 2% qui s'en va aux États, parce que le McDonald's, là, le franchisé
1: québécois,
0: c'est Sylvain Tremblay. Là.
1: Ouais, c'est ça.
0: Le pain vient d'ici, puis la vache vient d'ici, puis le fromage vient d'ici.
1: Non, oui, vraiment, c'est juste ouais. qu'ils utilisent une bannière américaine.
0: Absolument.
1: C'est la saison de magasinage des assurances-vie, puis là, le web peut vous faire économiser.
0: Ouais, moi, je suis devenu fan au fait. Ben, je suis paresseux à la base. J'aime économiser. Si vous êtes comme moi, découvrez, utilisez, surutilisez les comparateurs en ligne.
1: Ouais, hein?
0: À ce temps-ci de l'année, vers la rentrée, là, c'est le moment de l'année où il y a le plus de magasinage d'assurance vie. Je sais pas pourquoi, mais c'est le moment de l'année où ça magasine. Fait que si vous êtes en train de magasiner ça, vous avez un petit formulaire à remplir. C'est qu'au lieu que toi, tu fasses OK, qui vend ça? Puis tu cours après les compagnies. Écoute, tu as rempli ton formulaire. C'est les entreprises qui sont intéressées par ton profil qui, eux, vont t'envoyer ouais. des soumissions et vont rentrer en communication avec toi. Bien plus fun de travailler demain.
1: On va terminer avec ça. La SQ frappe encore avec une vidéo virale web. Ils sont vraiment bons dans leur production vidéo, la SQ, pour vrai.
0: Écoute, ils sont pas bons. Ils sont écœurants. Ils sont vraiment super bons. Faut dire que leur tête d'affiche, c'est un ancien journaliste. Puis le gars, il a une bonne bouille. Puis il sait comment faire ça de la TV, comprends-tu? Maîtrise les codes de Facebook, de TikTok de façon extraordinaire. Et là, à tout le monde, là, on les voit les vidéos sur le web de ce temps-là. Il y a des gens qui se font arrêter. Puis là, c'est comme ils ont décidé, eux autres, qu'ils savaient comment ça marchait la loi, là, puis ils narguent quasiment les policiers. Donc, si jamais ça arrive que tu te fais coller sur le bord de la route pour mille raisons, ils ont fait une vidéo vraiment drôle qui t'explique que quand la police arrive là, arrange-toi donc que je vois tes mains tout le temps parce que c'est stressant pour le policier.
1: C'est sûr.
0: Puis mettons que tu veux ramasser ton permis de conduire, t'asses pas ta main pour ramasser le permis de conduire, le gros dit hey, excusez, je vais ramasser. Tu dis ce que tu vas faire. Celle-là, ça m'a marqué, je fais c'est vrai, si je bouge, je sais pas ce que je vais faire. Regarde, je vais ouvrir le coffre à gants pour aller chercher mon papier. Puis il va faire pas de problème, je sais ce que vous allez faire. Ils font des capsules éducative, mais désopilante avec des petits vieux en marchette, ces pistes cyclables. Ah, c'est vraiment oui, très oui, drôle oui, pour bon. Les découvrir, les amis. Ils sont extraordinairement bons.
1: Hey, je veux ton feeling sur un truc parce que j'ai un grand questionnement technologique.
0: Tu veux-tu passer à PC?
1: Non. Des limites, là. Je suis pas tombé sur la tête non plus, là. J'aime beaucoup l'environnement Mac, mais là, j'ai toutes les bébelles Mac que tu peux avoir, là. Tu sais, l'Apple ouais. Watch, l'ordi, le téléphone, puis tout. Puis, récemment, je me suis acheté une montre pour travailler, une belle montre, là, pas avec rien, là, l'heure ouais. that's it.
0: Yes.
1: Et
0: moi aussi, j'ai fait ça.
1: J'ai adoré ça, avoir une journée, mettons la première journée où je l'ai mis avec pas de courriel qui bosse de notification de ci, de ci, de ça, puis je me suis rendu compte que j'étais esclave de ma montre parce qu'elle bosse pour à peu près tout. Je sais que ouais. je pourrais les désactiver, puis je suis tout le temps en train de regarder. Je considère sérieusement retirer ma Apple Watch ou la vendre pour m'acheter une montre d'entraînement pour simplement quand je fais de l'activité physique qui performe mieux que la Apple Watch puis m'acheter une montre un peu plus vite tous les jours puis garder ma montre plus propre. Puis j'ai parlé à des gens.

0: gens autour de moi, puis des gars de 40 ans, mes chums, on est pas mal là-dedans. Ouais. Le sentez-vous en techno, ça, que les gens sont en train de dropper les mondes qui te rendent un peu esclave?
1: C'est pas qu'esclave, c'est anxiogène. Et tu viens à avoir des mauvais focus sur des espèces d'objectifs à atteindre que tu atteindrais de la même façon. J'ai fait la même chose que toi. Au début de l'été, j'ai pogné ma Apple Watch et un matin qu'elle était pas rechargée. Il fallait dire que quelques jours avant, c'était mon anniversaire et j'avais reçu une christie de belle montre, comprends-tu, là? Pas de montre. Une christie de belle montre. Tu sais, genre que t'es fier, Puis là, je trouvais ça bizarre de pas porter ma belle montre puis même ma Apple Watch. Et parce qu'un matin, ça a donné, j'ai mis là. Et j'ai découvert comme toi que c'est tellement pas stressant. Hey, j'ai un téléphone, j'ai des ordinateurs partout là, qui m'envoient des messages. Et je te dirais que le meilleur combo ne serait pas de passer d'une montre d'entraînement ou une montre intelligente là, juste pour l'entraînement versus ta belle montre. Ce serait d'avoir le duo. Et regardez, il y a de plus en plus de monde qui ont ça. Du côté, souvent c'est du côté gauche là, la montre, ouais. La belle montre qui flash.
0: Le woo, et de l'autre bord, ouais.
1: Un petit bracelet tout discret qui lui fait ton monitoring de tes activités physiques, tes pas, caca, l'affaire cardiaque. Et ça a l'air d'un bracelet, c'est beau, ça ouais. Scrape pas ton look et c'est pas anxiogène, les informations s'en vont directement dans le téléphone, puis ça coûte bien moins cher.
0: Je l'ai déjà, j'ai la bague Ultra Human dans la main droite, là. Yeah, fait que j'ai les deux, je pourrais juste laisser tomber la main.
1: Tu es marié à la technologie.
0: C'est ça! C'est ça!
1: Je te connais.
0: Merci François. Tout ça, c'est sur le françoischaron.com.
1: Bye.
0: Salut. OK, on s'en va à la pause de l'autre côté. La nouvelle de Talk, ça s'en vient. Ça s'appelle Boomerang. C'est écœuré. On lui jase. Talk également va nous appeler dans les prochaines minutes dans vos 100 000 matins.
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4: Bon jeudi, c'est Louis-Philippe Arnoirel. C'est aujourd'hui que commence officiellement la campagne électorale au Québec. Les partis politiques entameront un marathon de 39 jours pour convaincre les électeurs qu'ils sont prêts à former le prochain gouvernement. La première ministre du Québec, Christine Fréchette, tiendra en matinée un conseil des ministres. Elle rencontrera ensuite la lieutenant-gouverneure Manon Janotte, ce qui pavera la voie au déclenchement de la campagne électorale. Les élections québécoises sont prévues le 5 octobre prochain. Par ailleurs, l'ex-député solidaire Vincent Marissal n'aura été candidat pour le Parti québécois que deux jours. Le chef péquiste Paul Saint-Pierre Plamondon a annoncé hier sur les réseaux sociaux qu'il écartait M. Marissal de la circonscription de Taschereau à Québec en raison d'un présumé manque d'éthique. Vincent Marissal avait fait une entrée remarquée dans la pré-campagne électorale lundi. Il a été parachuté dans Taschereau après que la candidate péquiste Jeanne Robin se soit désistée pour des raisons personnelles. M. Saint-Pierre Plamondon a promis d'annoncer une troisième candidature pour Taschereau dès aujourd'hui. Le représentant américain au commerce, Jameson Greer, a contesté hier les affirmations du premier ministre Mark Carney concernant les raisons de l'échec des négociations commerciales. M. Greer a accordé une entrevue à CBC News au cours de laquelle il a affirmé que les États-Unis n'avaient pas formulé d'exigence de dernière minute la semaine dernière. Il a expliqué que les États-Unis avaient proposé au Canada le meilleur accord possible, mais que lorsque les discussions ont porté sur la teneur du texte, ses homologues canadiens ont exprimé ce qu'il a qualifié de préoccupation. Et les nouvelles mesures de protection des enfants que Meta s'est engagé à mettre en place dans le cadre d'un accord judiciaire aux États-Unis ne seront pas appliquées au Canada. Un porte-parole de Meta a précisé que les changements apportés à ses plateformes Facebook et Instagram ne concerneront que les États-Unis. Meta a conclu un accord à hauteur de 18 milliards de dollars américains, mettant fin à un procès historique portant sur la dépendance des adolescents aux réseaux sociaux. C'est ce qui complète vos actualités Arsenal Media. Passez une bonne journée sur nos ondes.
5: Le dernier joueur du Canadien de Montréal à avoir porté le numéro 79.
6: Andrei Markov.
5: Andrei Markov est là. Ben, il sera reporté ce numéro 79, pas par quelqu'un d'autre, par Andrei Markov lui-même. Non. Mais pas dans un match officiel. Il va être porté lors de la Classique Héritage. Ça s'en vient le 24 octobre prochain. Mais la Classique Héritage, c'est le 25. Ça, c'est un match officiel entre le Canadien de Montréal et les Jets de Winnipeg qui a lieu à Winnipeg. Mais le 24, on a fait un match d'anciens Jets et anciens Canadiens de Montréal. Et Andrei Markov fait partie de la brigade défensive avec Marc-André Bergeron, Francis Bouillon, Patrice Brisebois, David Savard et Stéphane Keitel. Ça va jouer du Sherwood devant le but. Ça va jouer du Sherwood aussi sans glace parce que Maxime Lapierre, Guillaume Latendresse, Mike Keane, Mathieu Dandonneau, Eric Cole, Paul Byron pour ne nommer que ceux-là.
6: Fait
5: que
6: vraiment, ça, Byron est encore très, très en forme.
5: C'est un très, très beau line-up. Ben, tu sais, j'en ai vu une couple de ces joueurs-là puis je pense qu'il n'y en a aucune qui a pogné une bédaine.
6: Non.
5: Tu regardes Quintal.
6: Quintal, c'est encore en forme. Breezer. Non, c'était carré.
5: J'ai vu un match des anciens, là. J'ai tabarouette. OK, c'était ça, Patrice Brisebois. Ouais. Qu'est-ce que le monde avait le hué? En tout cas, moi, je ne l'aurais pas hué à personne.
6: Non. Il est tellement gentil, Patrice, c'est sûr en plus. Oui.
5: J'en doute pas. On regarde ce qui se passe dans le baseball majeur. Les Jays ont gagné hier, ont freiné cette série de victoires des Royals de Kansas City. Ça change pas grand-chose au classement. Les Orioles qui s'accrochent toujours là, à tenter de se qualifier pour les séries éliminatoires sont à 3 matchs des Guardians et de la dernière place qui donne accès aux séries éliminatoires. C'est le tournoi de Flushing Meadows, dernier grand tournoi majeur de la saison du tennis. Et on surveiller le Québécois Alexis Galarneau qui tentait de se qualifier pour le tournoi principal. Malheureusement, a pas réussi, a perdu en qualification. Mais Bianca Andreescu, elle poursuit son chemin. Peut-être qu'elle sera du tableau principal qui commence dimanche le 31. Et pour les amateurs du match du Pro Bowl dans la NFL, le match des étoiles, leur version de match des étoiles, ben c'est funny. FFE, funny. On a décidé qu'on tiendrait plus ça. Ça donne à rien. Puis de toute façon, tant qu'à jouer au flag football devant du monde, on va faire d'autres choses.
6: Non, c'est ça, c'est en plein ça. Et samedi matin, ça commence à 6h et à 6h45. On vous a joué une exclusivité musicale, Boomerang de Talk. C'est la nouvelle. C'est pas sorti nulle part ailleurs. On a été les premiers à vous la jouer, cette chanson-là. Et on va vous la rejouer dans les prochaines minutes. Mais juste avant, on va aller jaser à celui qui nous a donné cette chanson-là. On l'a au bout du fil. Talk, salut!
7: Allô, mes amis!
6: Comment tu vas?
0: Très bien, toi.
6: Ça va super bien. Merci de prendre du temps pour nous jaser. Puis surtout, merci de nous faire confiance à haut pour la diffusion de cette chanson-là. Parce que hier, je vais être très honnête, je reçois le courriel de la direction musicale qui fait « C'est pas sorti nulle part. On va être les premiers à la jouer. » Moi, j'ai fait « Bah ouais, c'est sûr qu'elle est sortie quelque part. » M'a trouvé. Elle l'est pas trouvée. On a vraiment été les premiers à la jouer ce matin et c'est écœurant. Donc, ouais. Merci pour la confiance. C'est le fun de pouvoir faire découvrir une chanson à nos auditeurs.
0: Je suis très fier de finalement faire une chanson en français. Ça a pris 3 ans à trouver la bonne chanson. Et cette chanson en anglais et en français, je suis très fier parce que Boomerang, c'est la même en français au Québec que en anglais. Alors c'était le parfait choix. Et j'ai travaillé avec Claudia Bouvette, une amie de moi, qui est très talentueuse. Et on traduisait la chanson en français, puis on a chanté ensemble.
6: Mais ça, on connaît ton amour pour le Québec aussi. T'as joué beaucoup dans des festivals ici, Festival d'été de Québec notamment. Tu t'es produit ici. Les gens du Québec t'ont redonné beaucoup d'amour à travers justement les chansons téléchargées, la vente d'albums, la vente de billets. Y a-tu ça un peu aussi dans le démarchage artistique de faire comme « Hey, celle-là, je l'ai en anglais, elle est solide, mais je pense que les gens au Québec ou les franco-ontariens ou les gens ailleurs au Canada dans la francophonie apprécieraient ça, une version franco de cette chanson-là? »
0: Oui, exactement. Et je pense que j'ai attendu plein de temps avant de le faire. Je voulais le faire depuis le début de mon amour avec la province, mais je voulais pas faire juste pour faire. Je voulais trouver la bonne chanson et faire sûr que la traduction va être bon et en ligne avec la première version anglais. Je suis très fier de le chanter en français. Je suis excité à le chanter en français pour les prochaines 10-15 années. Peut-être. Et si les personnes au Québec aiment cette chanson, je vais faire plus de chansons en français. C'était le premier, je suis nerveux, je ne sais pas quoi expecter, mais je suis fier de qu'est-ce qu'on a fait.
6: Les réactions à la première écoute ce matin ont été exceptionnelles. Les gens adorent la tune. Juste avant de te laisser aller puis de la rejouer une deuxième fois, je préparais l'entrevue de ce matin puis je lisais sur toi. Sur ChatGPT, on apprend que tu te serais fait tatouer le drapeau du Québec. Est-ce que c'est vrai, ça?
0: J'ai fait quoi?
6: ChatGPT?
0: Tatoué. Oui.
6: Tatouer le drapeau du Québec.
0: Sur mon bras, j'ai un tatou de la drapeau du Québec, oui.
6: As-tu beaucoup d'amis d'Ottawa qui se sont fait tatouer des drapeaux du Québec sur le bras?
0: Non, je suis le seul.
6: Je trouve ça exceptionnel, puis merci pour ça.
0: J'ai beaucoup de projets, petits projets personnels à Montréal, et on est en train de chercher un maison à Montréal. Je suis dans la culture québécoise maintenant. J'étais accepté par vous et je pense que c'est un signe de vivre au Québec.
6: Absolument. Merci pour ça. Tant qu'on l'écoute ensemble, ta nouvelle, on est très content de la rentrée dans notre station musicale. Voici Claudia Bouvette, Talk avec Boomerang. On te souhaite une excellente semaine. Merci d'avoir pris du temps.
0: Merci tout le monde. Merci, bonne journée de travail, bonne journée de reste et je vous vois bientôt.
6: Yes. Salut.
5: Salut.
6: Voici Talk, Boomerang, le même de la musique, c'est haut.

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2: 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Arsenal est celui qu'on appelle la voix de la raison, mesdames, messieurs, de la salle d'information d'Arsenal Média. Michel Scarpino, salut Michel.
3: Hey, salut, salut messieurs.
2: Michel, je voulais prendre du temps pour te jaser ce matin parce que je trouve ça important, ces jours de rentrée scolaire pour les jeunes, pour les parents, pour les enseignants qui nous écoutent. Mais ce sera jour d'annonce également pour le gouvernement de Christine Fréchette. On s'en va en élection, Michel.
3: Ça va en élection, vraisemblablement. Ça va se passer vers 10h30 ce matin ou autour d'eux, là. Mais effectivement, là, on part en élection. Les partis politiques qui vont entamer, on parle d'un marathon de 39 jours, là, qui est le maximum qui est prévu par la loi, justement. Alors, il y a un paquet de dossiers, là, qui vont être scrutés à la loupe là, par les électeurs au fil des prochaines semaines, ça c'est sûr.
4: Mais il y en a déjà qui ont commencé à courir d'avance, par exemple.
3: Ah ben oui,
4: ils ont pas mal tous commencé à courir.
3: Effectivement, parce que c'était prévisible. Hein. On sait la date du scrutin. Alors les gens attendent le signal pour partir, mais on part un tour un petit peu avant, ça c'est sûr.
2: Ah oh oui, puis là on voit les partis annoncer leur candidat vedette. C'est la CAQ qu'on a annoncé Jen Peterson dans la Nodière, Claudine Desrochers. On est allé chercher des visages connus, Vincent Marissal. Ça c'est un peu spécial. Là, le PQ qui a voulu présenter Vincent Marissal, un gars de Montréal, dans Québec, chose à ne pas faire, qui là s'est retiré parce qu'il par manque d'éthique, parce qu'il louait un appartement qu'on lui donnait gratuit. Ça part bien.
3: Oui, effectivement. Ça, c'est le genre de truc, malheureusement, tu sais, qui vont survenir pour les formations politiques, puis ça devient une roche dans le soulier un petit peu, là. Alors, le PQ, certains disent qu'ils ont fait ce qu'il fallait, M. Saint-Pierre Plamondon a fait ce qu'il fallait qu'il fasse, là. Mais là, il faut qu'il se trouve un autre candidat dans cette circonscription-là. On part les élections ce matin, alors ça va être une course contre la montre, évidemment.
2: Absolument. Là, ce sera de voir quel parti va choisir quel grand axe pour rejoindre les électeurs, tu sais, avant même l'annonce. Paul Saint-Pierre Plamondon au PQ disait il n'y aura pas de référendum tant aussi longtemps que Donald Trump va être président des États-Unis. Fait que ça, on a comme un peu placé qu'il n'y aurait pas de débat sur la question référendaire. Je pense que ça va être écarté en partant. Oui. De quoi tu as l'impression qu'on va jaser de beaucoup dans cette campagne-là, Michel?
3: Écoute, il y a un paquet de sujets qui vont revenir, ça c'est sûr. On parle des infrastructures qui tombent en ruine, on parle du réseau de la santé qui a besoin d'amour.
2: Oui.
3: Manque d'enseignants, tu sais, manque de ressources dans les centres de services scolaires. Nous, les journalistes ici chez Arsenal, on va voir ça pratiquement chaque semaine là, au niveau des centres de services scolaires, les professionnels qui peuvent manquer là-bas. La question de l'itinérance dont on parlait pas tant que ça il y a pas si longtemps.
2: En région, l'itinérance, plus juste à Montréal là, dans des villes en région là.
3: On en voit partout, puis il y en a qui disent, bon, des gens qui disent la question de l'urne, quelle sera-t-elle? Il y en a qui parlent des droits de douane, évidemment, la question qui s'est plus qu'invitée là, depuis deux semaines. Effectivement, là, de quelle façon ce sera abordé aussi? Puis moi, je pense que toutes les questions régionales également, ici à la CUC, par exemple, où je travaille, on parle beaucoup de forêt, en Abitibi également, à Saint-Jean-sur-Richelieu, c'est autre chose, tu sais, mais il y a des questions régionales qui vont s'inviter au niveau des différents candidats. Il y aura assurément aussi des débats, je l'espère, là, dans chacune des régions, afin de savoir un peu ce que les candidats ont dans le corps, ce qu'ils veulent proposer. Alors, moi, cette campagne-là, vous autres, je sais, vous êtes des gars de hockey. Moi, je suis plus un gars de politique. Je la suis comme une game de hockey, si vous me passez l'expression, parce que avec autant d'intérêt, tu sais, on est assis sur le bout de notre chaise, puis on regarde ce qui va se passer. Puis, effectivement, moi, j'ai hâte de voir ce que les candidats vont avoir à nous proposer, parce que les enjeux, là, messieurs, ils sont nombreux.
4: Mais selon les sondages, Michel, il va y avoir un changement de garde. Du moins, c'est ce qui est annoncé, là.
3: Oui, changement de garde. Il y a des bons. Dans certaines circonscriptions, c'était le Parti québécois qui était fort. Là, c'est plus mené avec la CAQ dans certaines circonscriptions. Il n'y a rien de joué encore. Mais effectivement, tu sais, vous l'avez dit, ça pointe vers justement le Parti québécois. Mais ça va être quoi le score dans un mois et demi? Bien malin qui peut le dire.
2: Puis c'est fou parce que c'est drôle parce que j'écoutais quelqu'un d'autre à la télé. En fait, Mario Dumont, pour pas le nommer, à LCN, l'autre jour, qui parlait des candidats vedettes, des fois qui sont pas issus du milieu politique, puis des fois juste eux peuvent faire virer la tendance du vote par une mauvaise déclaration quand t'es pas au courant de comment se joue la joute politique, comment ça joue cette game-là. Des fois, faut qu'ils soient préparés parce qu'ils vont tellement donner de jus à un journaliste que juste ça peut faire basculer un comté. Oui. Puis comté par comté, c'est très, très important. Je pense que ça va être très intéressant cette année.
3: Oui, puis j'ajouterais, Max, les candidats vedettes, mais t'as les candidats aussi qui sont impliqués dans leur région, qui eux connaissent les enjeux. Des fois, ça peut être surprenant là, ce que ça peut nous donner.
2: J'ai hâte
3: de voir.
2: Ah, sûrement, parce qu'il y a plein de questions. Rappelez-vous, là, la députée du NPD qui avait été élue dans un comté où elle habite même pas, là, il y a quelques années, puis là, on disait, ouais, mais tu connais pas la place, t'as pas été... Ça va être vraiment une campagne intéressante qui va coïncider avec le début de la saison de hockey du Canadien Montréal aussi en même temps. Fait que ce sera la bataille de qui aura la première page dans le journal.
5: Ouais.
2: Mais c'est le Canadien passé, chapeau de roue. Écoute, les élections, c'est le 4 ou le 5?
4: 5 octobre.
2: Le 5 octobre, le Canadien ouvre sa saison le 29 septembre, puis le Canadien joue à la maison, ouverture locale, le 6 octobre. Fait que ça va être une grosse semaine.
3: Grosse semaine? Ouais. Grosse semaine, monsieur.
2: Merci, Michel, d'avoir pris le temps de nous jaser.
4: Merci, Michel. Plaisir.
2: Bonne campagne, on se revoit bientôt. Salut. Michel Carpineau de la salle des nouvelles d'Arsenal Média. Puis dans vos différentes régions, vous avez lemondabitibi.com, lemondvicto.com, nos sites de nouvelles sur lesquels vous pouvez...
4: Les journalistes Arsenal Média.
2: Puis ils font de la solide job. Cowgirl, voici Chabot aussi, tout de suite, dans vos 100 000 matins.

0: Grand Girl avec Chabouzi dans vos 100 000 matins. Merci d'avoir été là. Merci à Michel Scarpino, toujours disponible pour jaser un peu super avec nous autres. Ouais. Ça va être une période super importante. Si on rentre en élection. Je sais qu'il y a des gens, des fois, qui font « Ah, moi, la politique, ça m'intéresse pas. » Je comprends, mais pour une trentaine de jours, faudrait s'y intéresser. Parce
1: quand
0: que
1: même, ouais.
0: Tu sais, on a ce privilège-là d'avoir le droit de décider des gens qui nous gouvernent. Fait que ça, je pense que c'est notre devoir de citoyen de s'informer un minimum pour être en mesure de faire un choix éclairé qui représente nos valeurs puis qui on est le temps venu d'aller voter. La game s'en vient dans les prochaines minutes. Les Oilers d'Edmonton. Hey, je te donne 2 ans, 12 millions, mais tu me trouves un goaler puis un coach. On a le coach, on avait le goaler, on n'a plus de goaler. Je vous raconte ça dans les prochaines minutes.
1: Plus de coach.
0: Mais il va peut-être avoir un goaler qui va être un de nos goalers à nous autres, parce que nous autres, on en a trois. Eux autres, ils n'en ont pas, nous autres, on en a trois. Ça, c'est merveilleux. On s'en parle dans les prochaines recettes.
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12: Pour l'Abitibi, c'est 17 degrés présentement. Ce sera ça une bonne partie de la journée. Température quand même stable, sauf qu'il y a des orages qui sont prévus ce matin qui vont se terminer plus tard en après-midi. La pluie, elle va se poursuivre jusqu'en début de soirée. Journée mouillée aujourd'hui. Demain, alternance soleil-nuage avec un 18 degrés, un max à 23 pour demain. Mais après ça, samedi, dimanche, c'est vraiment la bonne nouvelle parce que c'est un week-end ensoleillé qu'on nous promet. C'est une promesse, max de 22-21 pour l'Abitibi. Merci d'être là avec nous dans vos 100 000 matins jusqu'à 9h.
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2: Pour la game de ce matin, je voulais m'attarder sur le cas des Oilers d'Edmonton, mais c'est un lien avec le Canadien de Montréal. Vous allez voir, les Oilers d'Edmonton ont réussi à convaincre le gardien de but Frederick Anderson de signer avec eux pour le début de cette saison-là. Frederick Anderson, lui, c'est un gardien de but qui est dans la Ligue nationale depuis longtemps. Il vient répondre à un problème chez les Oilers d'Edmonton. Il y a eu Stuart Skinner pour Tristan Jarry. On a fait un one-for-one, ça n'a pas marché. Tristan Jarry, Edmonton, c'était épouvantable. Calvin Pickard, ça ne marchait pas non plus. Fait
3: que... une gang, les Oilers, on dirait que c'est les Flyers de Philadelphie là, qui eux aussi se cherchent un gardien depuis qu'ils ont perdu Pelle Lindbergh sur une autoroute en Allemagne.
2: Non, puis tu sais, c'est fou parce que t'as les deux meilleurs joueurs au monde ou à peu près. Tu sais, Leon Draisaitl puis Connor McDavid sont dans le top 5 des meilleurs. Connor est un, puis Draisaitl, il est à quelque part dans
3: entre 2 et 4,
2: mettons. Tu sais, Macklin, Celebrini, pour moi, est 2 présentement. Crosby est 3, 4.
3: McKinnon
2: est là-dedans aussi.
3: Pas mal ça, le top 5.
2: Tu peux rentrer Kel McCarr aussi dans la discussion, assurément. Mais t'en as 2 des 5, mettons, ce qui est quand même bon, puis assez peut-être des fois pour avancer. Connor McDavid donne son approbation pour l'embauche de Mike Babcock, la Ligue aussi. Quand je dis McDavid donne son approbation, quand tu t'appelles Connor McDavid, tu décides qui te coach ou pas.
3: Oui.
2: Surtout quand tu as dit à ton GM, je te donne 2 ans, 12 millions par année, c'est une passe à la palette que je te fais. Là. Je t'ouvre la porte à améliorer le club. Si tu le fais pas, je m'en vais. Connor McDavid, dans sa carrière, peut pas avoir eu la carrière qu'il a eu, les points qu'il a eu, le talent qu'il a, et n'a pas gagné la Coupe Stanley. Ça serait le plus grand des désaveux pour un joueur de ce talent-là. Puis tu sais, des joueurs de grand talent, des Mike Modano, mettons, qui ont jamais gagné la Coupe Stanley, mais qui ont eu des carrières exceptionnelles, il y en a pas tant que ça qu'on peut nommer qui nous viennent là, des gars de 1500 points et plus.
3: Marcel Dionne, un des plus connus. Là.
2: Assurément. Lui veut entrer dans la légende, il veut la gagner sa coupe cette année. Là, ça leur prend des défenseurs, ça leur parce que là, bon, Darnell Nurse est plus là, capitaine revirement Evan Bouchard est encore là. Tu vas pas à guerre avec ça. Là. Pour le moment, ils vont le.
3: Il manque encore des éléments.
2: Jake Walman a signé un contrat 7 ans, 7 millions. T'sais, à un moment donné, il faut pas rire du monde non plus. Il est payé plus cher que Mike Matheson. Mike Matheson, c'est 2 fois Jake Walman ou à peu près. Là. Puis Mike Matheson a signé un contrat. Est-ce qu'on comparera pas la gestion financière du Canadien puis des Là, c'est vraiment, vraiment pas la même affaire. Là. C'est vraiment, vraiment pas ça. Mais dans ce qui s'en vient, parce que là, les Oilers ont annoncé hier par voie de communiqué que Frederick Anderson ne pourrait pas commencer la saison. Pas il va rater le camp d'entraînement. Il a subi une blessure à l'entraînement hors glace cette saison et il va rater le camp et le début de la saison. Hey, pour vrai, Connor McDavid doit être en train de se taper la tête de ses murs avec son casque bleu.
3: Ou en train de chercher la prochaine destination. Mais finalement, je resterai pas Edmonton encore un an.
2: Mais tu sais, honnêtement, j'ai hâte de voir si la saison commence carré pour Edmonton, puis que eux, c'est parce que Vancouver vont être encore mauvais. Il y a encore des clubs dans l'Ouest qui vont l'avoir très, très difficile.
3: Calgary sera pas
2: fort non plus. Seattle, je pense que la moyenne des attaquants est à 22 ans. Il y a beaucoup d'équipes dans l'Ouest qui seront pas nécessairement. Il y en a d'autres qui vont être très, très, très, très bonnes. C'est dans l'Est que ça va jouer beaucoup. Tu sais, trouver le contender par excellence dans l'Est, mais dans l'Ouest, avec les Oilers, on se fie beaucoup sur cette année-là pour faire un pas dans la bonne direction. Va falloir faire un pas dans la bonne direction. Tu sais, les Kings vont devoir rebâtir aussi la retraite d'Angie Kopitar. Ça vient changer bien des choses là-bas. C'est un club qui est vieillissant, les Kings aussi en même temps. Fait qu'il y a bien des choses qu'on va surveiller.
3: Puis dans le cas d'Edmonton, c'est parce que, tu sais, si on performe pas cette année, c'est sûr qu'il y a une pression au niveau de l'état-major parce qu'on dit, si Connor est pas content, puis qu'au bout de 2 ans, il prend ses affaires puis il sac son camp, on le perd pour 0. Mais fait qu'on va vouloir le monnayer avant, fait qu'on va vouloir l'échanger.
2: À Détroit. Dylan Larkin à Détroit fait pas assez des séries pendant des années. Le capitaine du club, à un moment donné, Larkin lève la main, fait, ouais, moi, sans mot de site. Là, on n'est pas capable de l'échanger parce que lui, il y a un autre trade list. Fait que c'est qu'il y a une liste d'équipes à laquelle il donne son approbation pour être échangé. Tu peux m'échanger, je pense, c'est 3 ou 5. Voici les équipes dans lesquelles je veux aller. Mais là, faut que l'autre club veuille pour ce que toi, tu veux leur donner. Fait que là, les Wings vont l'annoncer dans les prochaines heures, mais Dylan Larkin ne sera plus capitaine des Wings. On va tenter de l'échanger avant le début de la saison. c'est pas fait encore, mais tu veux pas te rendre là avec McDavid. Mais là, tu commences la saison avec pas de gardien de but. Tu devais avoir Anderson, là, tu l'as plus, puis déjà qu'Anderson, c'est comme, tu sais pas, là.
3: Et c'est là que le Canadien arrive.
2: Ouais, c'est là que le Canadien arrive, parce que Samuel Montembeault est trop chez le Canadien présentement, puis je le dis avec beaucoup de respect, mais il est de trop. Ton gardien de but numéro 1 s'appelle Jakub Dobesch, ton gardien de but numéro 2 s'appelle Jacob Fowler, puis il y en a un qu'il faut que tu échanges, s'appelle Samuel Montembeault. Est-ce que Frédéric Anderson, sa blessure, ça ouvre la porte à un échange pour envoyer Montembeault à Edmonton? Le temps nous le dira. Je lui souhaite pas de malheur, je veux juste qu'il joue au hockey dans un endroit où il va être bien, mais ouais. Là, pour le moment, la situation à Montréal, c'est qu'on les a, nos gardiens de but.
3: Moi, je fais ça tout de suite, là. Montembeault contre McDavid, demain matin.
2: Ah, oui.
3: OK, vous voulez pas McDavid, c'est trop cher. Donnez-moi Dreisaitl contre Sam, là, pas de problème.
2: Arpin Lépine. Mentir tout de suite dans vos 100 000 matins. Merci d'être là avec nous autres. On vous accompagne jusqu'à 9h. Hey, demain, déjà vendredi, déjà la dernière. Ça va vite cette semaine de radio, là?

0: Philippe avec mentir dans vos 100 000 matins. C'est bon en tabarouette. C'est bien, bien différent de la mentir de Marie-Mé. Ça, c'est un autre affaire. Non, non, mais c'est un autre. C'est différent.
1: C'est plein, on n'a pas le temps d'en parler.
0: Non, c'est ça. Ah, mais pour vrai, là, j'ai écouté, c'est ce qui fait beaucoup, beaucoup, beaucoup cet été. Là.
1: Arpin?
0: Ah oui, c'est, bon. Non, c'est bon. C'est vraiment, vraiment bon. J'aimerais ça aller le voir en show bientôt. Puis, il a tourné beaucoup cet été, il en reste encore, mais content de vous jouer ça dans le meilleur de la musique. Encore une vingtaine de minutes à vos 100 000 matins. Demain, vendredi, retour de Jean-François Dumas d'Influence Communication à 7h45. Manquez pas ça, ça va être vraiment bon. Qu'est-ce qui se passe dans l'actualité? Oui. Qu'est-ce qu'on surveille avec JF? De retour demain avec nous autres.
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9: Olivier Poitras avec vous dans les prochaines minutes. Il y a les élections provinciales qui seront déclenchées officiellement aujourd'hui. Et on va parler des changements inévitables en Abitibi-Témiscamingue tout de suite après la musique de Jelly Roll et Need a Favor. Je souhaite un bon matin sur nos ondes.

Ben, on déclenche les élections provinciales officiellement aujourd'hui et on s'attend quand même à beaucoup de changements au courant des prochaines semaines. En Abitibi-Témiscamingue, d'ailleurs, il y a Lise Millette qui en a fait le portrait, là, c'est sur le site de Radio-Canada ce matin. On parle du portrait politique de l'Abitibi-Témiscamingue qui pourrait changer d'ici le 5 octobre prochain, là, rendu au terme de la campagne électorale qui s'amorce, voilà, aujourd'hui. Il y a déjà, bon, en partant, on regarde le trio caquiste qui avait été élu lors du scrutin précédent 2022, qui s'est dilué au fil du dernier mandat. Bon, évidemment, il y a eu l'exclusion du caucus de Pierre Dufour qui termine son mandat comme député indépendant dans Abitibi-Est. Il y a le départ de Daniel Bernard qui, lui, est déménagé de Rouyn-Noranda à l'extérieur de la région. Reste maintenant que Suzanne Blais de la cohorte de 2022. Et elle est la seule à se représenter sous la bannière de la coalition Avenir Québec dans Abitibi-Ouest, donc il n'y en a pas d'autres. Inévitablement, bon, il y aura donc de nouveaux visages qui vont se présenter dans la région de l'Assemblée nationale. Il y a beaucoup d'enjeux. Il y a le maire d'Amos et ancien participant de la TLT Survivor Québec, qui est Sébastien Dastou, qui est maintenant candidat pour le Parti québécois. Ben, se mesure à la députée Suzanne Blais, qui, elle, va être là pour un troisième mandat, ou va tenter d'être là pour un troisième mandat. Et les principaux enjeux qui sont la restauration de l'hôpital

0: passage de François Legault, Dominique Anglade, Manon Massé, Gabriel Nadeau-Dubois. Ce sera plus eux, évidemment. 2022, François Legault, qui dirigeait toujours la CAQ à la sortie d'une pandémie qui s'était imposée comme une figure rassurante dans les différentes vagues sanitaires. Là, Christine Fréchette qui fait campagne sous la bannière équipe Christine Fréchette, qui garde dans ses rangs Suzanne Blais, qui est l'une des rares députées à solliciter un troisième mandat pour les caquistes. Du côté du Parti libéral, Dominique Anglade avait connu une trajectoire assez impressionnante au début, on s'entend, là. Ça s'est terminé pas mal en queue de poisson à la fin. Et là, après une autre ronde intérimaire, ben, c'est Charles Millard qui lui prend les rênes d'un parti qui accueille maintenant Pierre Dufour en Abitibi-Est. On regarde les différents partis politiques qui ont fortement recruté dans les rangs du monde municipal. Le Parti québécois qui s'est tourné vers le maire d'Amos, Sébastien Dastou, qui en est à son quatrième mandat à la mairie. Il y a Diane Dallaire qui cumule 12 années d'expérience en politique municipale. Québec solidaire qui a aussi décidé de miser sur une ancienne élue, France Marion, qui a été mairesse de La Tulipe et Gabouri au Témiscamingue. Et là, ben, on va regarder, là, si on regarde à la fin des prochaines élections. L'élection du 5 octobre va permettre aussi de nouveaux candidats de vivre leur début en politique provinciale. Dans Ungava et dans Rouyn-Noranda, Témiscamingue, les candidats dévoilés jusqu'à présent convoitent pour une première voix, un siège à l'Assemblée nationale du Québec. Donc, ce sera intéressant à suivre. Ça débute aujourd'hui. Évidemment, il n'y aura plus de nouvelles qui vont sortir au courant de la journée. Plus on va avancer dans la journée, plus on va peut-être avoir des noms et peut-être mieux un meilleur portrait, là, de ce qui s'en vient pour le côté politique de la chose en Abitibi-Témiscamingue. Max et Fred sont de retour dans les prochaines minutes. Moi, je vous souhaite une excellente journée sur nos ondes.
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0: Hey, merci pour aujourd'hui. C'est tout pour vos 100 000 le matin. On va se retrouver demain 9h. Bonne rentrée. Peut-être que vous avez été porté mousse à l'école, que là, il était comme bien émotif parce que c'est la première journée en première année au secondaire. Puis tout ça, j'espère que ça s'est bien passé. Vous aurez la chance d'en jaser ce soir.
1: Oui, ils sont bien contents. Ils disent, all right, ils sont retournés à l'école. Wouhou!
0: Même hier après-midi, ils m'ont demandé, ils peuvent-tu dormir à l'école? Peux-tu aller porter tout de suite? Ils m'ont posé la question. Demande pour un ami.
1: Ils m'ont dit non.
0: On garde là jusqu'à demain, je me dis. Les profs, on a une pensée pour vous autres. Bonne saison d'enseignement. Merci de votre engagement envers les jeunes. Merci de ce que vous faites. On l'apprécie. Puis on va continuer de vous accompagner dans les 100 000 matins. Puis on reprend ça demain 6h. Salut tout le monde. Bye bye.
1: Salut.
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5: Jeudi, hey, ça roule assez vite cette semaine-là. On est déjà rendu au 27 août. Bon matin, Stéphanie Gagné qui vous accompagne pour le meilleur de la musique à Haut, partout au Québec, sur le grand réseau. Avec ce matin, la Tomatina qui bat son plein en Espagne, les chiens qui imitent un certain comportement de l'humain et un accoudoir pour deux en avion. Et on connaît aussi la date de la première neige à venir au Québec. Mais bon, en musique, on a Weezer, Jeff Posey, Blink et un duo que j'aime beaucoup, Mumford & Sons et encore Chris Stapleton dans les prochaines minutes. À l'instant, c'est un hit qui a tout changé pour ce participant de American Idol. Voici Benson Boone, Beautiful Things, pour le meilleur de la musique à Haut en ce jeudi matin.

On est en plein cœur de la tomatina en Europe, qui est un événement phare. Et non, ce n'est pas une nouvelle tendance d'une sauce tomate là, sur TikTok proposée par 12 influenceuses. Non. Détail à venir dans quelques minutes, mais juste avant, de 1997, chanson qui se retrouve sur Big Shiny Toons 2. Ça a été vraiment l'album le plus populaire de la série. Voici Third Eye Blind à O.

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1: Encore une fois, tout un bordel hier. 20 000 personnes qui ont participé à la Tomatina à Buñol, en Espagne. C'est un événement international. Sachez-le, c'est 40 % des participants au cours des trois dernières années qui étaient des touristes venus de l'étranger. C'est quoi? Ben, pendant une heure de temps, on se lance des tomates. 165 tonnes de tomates trop mûres qui sont utilisées. Ça dure une heure. Les gens mettent, on parle des commerçants, là, mettent des bâches devant leurs entreprises pour éviter un trop gros ménage par la suite. Disons que la Tomatina, qui est devenue une tradition annuelle avant que le dictateur espagnol, le général Franco, ne l'interdise dans les années 50, c'est revenu dans les années 80. Il y a eu deux pauses à travers l'histoire de la Tomatina pour 2020 et 2021, et c'était dû à la pandémie de la COVID-19. Samba, à venir pour le meilleur de la musique à haut.

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Il s'agit d'un trio originaire de la région de Québec, plus précisément de Lévis. Voici Blue Ridge Band, Chasing Sunsets, pour le meilleur de la musique à haut.

0: monde de la météo, il y a bien des spécialistes qui se prononcent 24 heures sur 24, ou presque, avec les chaînes d'information en continu sur le web. Mais là, l'almanach des agriculteurs, ça là, c'est toute une source d'information. Et maintenant, on dit qu'on aurait de la neige à la mi-octobre. Ouais, les citrouilles sous la neige, avec des prévisions qui sont... qui touche particulièrement le sud du Québec. Autour de la mi-octobre, on pourra avoir de la pluie mêlée de neige. Et on parle pour l'instant d'un hiver qui s'annonce neigeux. Oui, un hiver neigeux. On n'a jamais vu ça. Jamais, jamais. À venir, vos informations avec l'équipe d'Arsenal Media. Et No Doubt en musique avec le meilleur de la musique.
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l'avion, c'est un mal nécessaire pour voyager à travers notre belle planète. Et ben, lorsqu'on est en classe économique, l'espace, c'est un gros bonus hein, pour les jambes, pour le coude avec l'accoudoir qu'on essaie de partager avec son voisin. Il y a une compagnie qui a inventé l'accoudoir à partager. Je vous présente le produit dans quelques minutes, mais juste avant, You Somebody, Kings of Leon, à haut pour le meilleur de la musique.

0: C'est une création européenne qui a été pensée pour les trains, mais qui pourrait aussi coller dans les avions, avec l'accoudoir qui est entre deux sièges, qui parfois peut faire naître une petite guerre. Parce que c'est étroit, mais tu veux mettre ton coude, le voisin aussi veut le mettre. Des fois, ben, tu connais pas ton voisin. Alors, la compagnie Ouigo et l'agence Rosa Paris ont décidé de s'emparer de ce micro-conflit avec un accoudoir pour deux. Ça se fixe sans outil sur l'accoudoir qui est déjà existant et ça trace comme une petite frontière entre les deux espaces. Dans le fond, on fait juste relever le volet sur le côté, puis ça nous fait un accoudoir supplémentaire, un peu plus large, question de pouvoir en profiter et de pouvoir respecter la bulle de l'autre. Parce qu'avoir une bulle dans un train ou encore dans un avion, il a là que c'est une option très rare. Almost Monday, no more regrets. Ça s'en vient avec le meilleur de la musique. À haut!
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1998, je me souviens, ma sœur jumelle travaillait dans un magasin de musique, Polisson, et cet album-là, ça se vendait comme des petits pains chauds, avec la panique celtique, Mano, la tribu de Dada pour le meilleur de la musique à haut.

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qui me suivent de près et qui nous écoutent au quotidien, vous savez qu'en mars dernier, j'ai perdu mon chien qui était très malade. Il avait à peine 4 ans. Ça a été une difficile décision de le laisser partir. Mais là, on se lance dans un autre projet, d'avoir un autre chien d'une race complètement différente. Mais là, il va falloir que je sois attentive parce qu'il paraît que nos chiens peuvent nous imiter, nous, les humains. Les détails, je vous les offre dans quelques minutes à ce sujet. Mais juste avant, voici Alex Warren à O.

animaux de compagnie. Faut dire que parfois, on a des relations complètement fusionnelles avec nos chats, avec nos furets, nos chinchillas, les petits lapins et encore nos chiens. Moi, je suis de personnalité plus chien. J'aime bien, bien ça. Un peu allergique aux chats aussi, ça donne pas de chance. Mais là, un texte intéressant que j'ai trouvé sur le web avec les chiens qui auraient tendance à imiter leur maître en faisant des clins d'œil. Si un chien voit son maître faire un clin d'œil, parfois par réflexe et par imitation, le chien fait aussi un clin d'œil. Bon, c'est l'Université de Parme qui s'est penchée sur ce mimétisme. Puis si on fait l'analyse de tout ça, est-ce que ça veut dire quelque chose? Est-ce que ça veut transmettre un message particulier? Pas vraiment, mais c'est juste qu'il y a tellement une connexion qui se fait que parfois, oui, il y a imitation, on se rend jusque-là. Chabouzé, Cowgirl, ça s'en vient avec le meilleur de la musique. À haut!

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que le petit gars d'à côté dont on parle dans la chanson de Noir Silence, c'est aussi un cocktail fruité. Il y a même Jean-François, le chanteur de la formation, qui nous donne la recette sur la page Facebook du band. On l'écoute, on jase de toi, Noir Silence, pour le meilleur de la musique.

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1: On en est au dernier mille pour les grands bazous. Ouais, parce que Richard Z va se consacrer au week-end à partir de la semaine prochaine avec Z le week-end. Même chose de mon côté, c'est l'ami Chuck Noël qui va prendre le relais pour les avant-midi à partir de la semaine prochaine. Alors, on est en période de deuil, autant Richard que moi. Puis, pour Richard, il sera là avec vous dans quelques minutes avec, entre autres, Van Halen à la programmation, du bon vieux Pearl Jam et encore l'occasion de vous offrir ce fameux montage grand bazou qui a toujours ben de la gueule. Mon nom est Stéphanie Gagné. On vous dit à demain. Ciao.
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2: Ben, salut tout le monde. Vous êtes en compagnie de Richard Z. Sirois et de Sylvain Caron. Pour la dernière fois, un jeudi, on peut vous l'annoncer.
3: Oui, oui. Là, on peut commencer par s'avancer en vous mentionnant que notre formule des grands bazous va se transformer.
2: Oui.
3: Et au là, cours des prochains jours. Mais là, je peux pas en dire plus.
2: Non, ben oui, on peut en dire.
3: Non, mais là, vous autres, les fins de semaine.
2: Oui, oui, on s'en va la fin de semaine, le samedi de 10h à 16h oui. Et le dimanche de 10h à 18h.
3: Donc, si vous aimez la formule, quoi qu'on aura, bien sûr, d'autres musiques que oui. Celles des classiques qu'on vous propose, mais n'empêche, ça va être bien fun.
2: Oui, et il y aura à l'heure du dîner, à l'heure maintenant, ben, à partir de lundi prochain, oui. Larac Gonzalez.
3: Exactement, le midi avec la belle gang de BPM oui. Sport.
2: Qui vont parler sport et nous, on est toujours là, mais le week-end à partir du week-end de la fête du travail, le samedi yes. Et le dimanche.
3: Yes.
2: On commence ça tout de suite avec les Red Hot Chili Peppers et Scar Tissue, le meilleur de la musique. À l'heure du dîner, c'est ici, à O.

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2: 27 août aujourd'hui, c'est une date importante dans l'histoire du rock, le 27 août. Mais en 1991, c'est la sortie de l'album Ten du groupe Pearl Jam, considéré comme l'un des grands albums de l'histoire du rock.
3: Oui. Et fait partie du mouvement grunge à l'époque. Là.
2: Absolument. Et ils ont été en nomination pour plusieurs Grammy, soit avec des chansons ou performances. Entre autres, meilleure chanson rock, meilleure performance hard rock, Pearl Jam. C'est encore l'album le plus vendu du groupe et on retrouve plusieurs grands classiques de la formation sur cet album. Entre autres, Alive, Jeremy et celle qu'on va écouter tout de suite, Ebb and Flow, au meilleur de la musique.
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0: Ben, si c'est toujours le meilleur de la musique sur le réseau Arsenal Média, plus grand radiodiffuseur au Québec, vous allez en avoir la preuve dans quelques jours.
1: Oui!
0: Le midi, il y aura BPM Sport avec Lara Gonzalez.
1: Exactement.
0: Et là, vous vous dites, ben oui, mais Richard, on va s'ennuyer de Bon Jovi. On va s'ennuyer des...
1: Ça en vient tantôt.
0: Ben, c'est ça, oui. Mais nous, on sera là le week-end, Sylvain et moi.
1: Une longue période. Honnêtement, la fin de semaine, là, dites-vous que vous allez les passer avec nous autres. Puis on a bien hâte à ce nouveau défi qui sera pour la rentrée radiophonique de Hall.
0: Et le week-end, vous allez en entendre du Foo Fighters, du Muse et du Bon Jovi comme Bad Medicine. Ça en vient dans un instant pour meilleur de la musique.
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1: Il y avait les Foo Fighters avec Big Me, et quand on vous parle du meilleur de la musique, ben ça se prouve avec les Foo Fighters qui ont gagné 15 Grammy Awards en carrière, 5 fois meilleur album rock.
2: Et ce qui était surveillé dans le monde du sport, ben les Blue Jays de Toronto qui poursuivent leur série face aux Royals de Kansas City. Les Blue Jays qui ont remporté la victoire 3-0 hier. Là, Richard, va falloir en gagner des matchs parce qu'on est à 3 matchs de retard. Ça va vite, hein? On se parlait il n'y a pas si longtemps. Les Jays, c'était un demi-match. Tout allait bien. Ça va prendre des victoires pour positionner les Blue Jays de bonne façon avec moins de 30 matchs à jouer en saison régulière. Football de la NFL, très rapidement, il y a des matchs en concours. Ça se poursuit, c'est la semaine 3 avec les Bengals, plutôt. Oui, les Bills qui sont à domicile face aux Steelers de Pittsburgh à 19h ce soir. Les Patriots affrontent les Browns à Cleveland, San Francisco, face aux Raiders de Las Vegas, et les Rams affrontent les Chargers. Les Chargers, oui, ce soir. Chargers.
1: Ce show radio se continue, se poursuit avec des colocs et tellement longtemps au meilleur de la musique.
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2: Il y avait Niagara avec un million d'années pour conclure ce show radio demain, entre autres. Beau dommage, Oasis, yes! Merci Sylvain Caron, la production de cette émission.
3: Je suis tout aussi heureux de t'accompagner.
2: Ce sera notre dernier vendredi.
3: Oui, demain, ensemble. Mais oui, comme on vous mentionnait tantôt, veuillez craindre. Vous allez nous retrouver encore plus la fin de semaine. Puis on sera là dimanche aussi pour notre dernière là, de fin de semaine des oui, Grands Bazous.
2: Avec la plus belle voix radiophonique en Amérique du Nord, celle de...
3: Richard Zadiroir.
2: Non, c'est le 24
3: ans. Ah non, non, la tienne est tellement particulière, Richard. On est deux canards en radio.
2: Oui. À demain tout le monde. Salut. Bye.
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3: Bonjour, ici Caroline Brugger. Voici vos nouvelles. L'usine Rayonier Advanced Materials a annoncé sa fermeture temporaire en raison de la nouvelle vague de tarifs douaniers de 50% imposés par les États-Unis. Environ 400 travailleurs seront mis à pied à partir du 15 septembre, date prévue de la fermeture pour un temps indéterminé. L'entreprise de pâte et papier avait l'incertitude de fermeture qui planait depuis l'annonce de nouveaux tarifs. Elle affirme que la décision pourrait être revue en fonction de l'évolution de la guerre tarifaire. Et c'est aujourd'hui que le Québec entre en campagne électorale. Ce matin, les ministres du gouvernement caquiste se sont rencontrés à Québec. Par la suite, la première ministre Christine Fréchette ira voir la lieutenante-gouverneure Manon Jeannotte, ce qui mènera au déclenchement de la campagne. Les élections sont prévues le 5 octobre, ce qui signifie que la campagne électorale durera 39 jours. 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
4: Allô, allô, bon début d'après-midi. Olivier Poitras qui vous retrouve dans le meilleur de la musique. Un gros merci d'être branché chez nous en ce jeudi. Et bonne rentrée scolaire à ceux et celles que ça concerne. Je sais qu'il y a plusieurs personnes un peu partout à travers la province qui rentrent à l'école aujourd'hui. Il y en a d'autres pour qui ça va se faire au début de la semaine prochaine. Dans les prochaines minutes, nous, on aura de la musique des New Radicals. Ça s'en vient tout de suite. C'est celle de Tame Impala avec Dracula à O.

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1: En 1998, il y a un gars qui a réussi sa rentrée côté musique. Et aujourd'hui, ben, c'est plus mis à l'écriture et à la composition. C'est son talent. Et ça a bien fonctionné avec New Radicals, You Get What You Give. Dans le meilleur de la musique, je vous souhaite un excellent jeudi sur les ondes de haut.

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1: 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Dans les prochaines, c'est Nickelback qui s'en vient avec How You Remind Me.

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va dire l'un des artistes de l'heure au Québec qui connaît beaucoup de succès présentement et qui sera certainement nominé dans beaucoup de catégories au Gala de la Disque en novembre. C'est Arpin Lépine et Mentir.

0: C'est une grosse journée aujourd'hui au Québec, en ce 27 août. C'est journée du lancement de la campagne électorale pour tous les partis. Hein? On va changer de gouvernement le 5 octobre prochain. Et là, évidemment, il y a plein de choses à surveiller. Pour ceux et celles qui s'intéressent beaucoup à la politique, c'est des semaines excitantes quand même qui s'en vient. Et je vous rappelle aussi l'importance d'aller voter le 5 octobre. On va poursuivre ça, nous, en musique dans les prochaines minutes. Il y a la musique de Bumford & Son et Chris Stapleton avec Here.
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Vous avez peut-être vu, évidemment, que le Canadien va jouer un match extérieur cette saison contre les Jets de Winnipeg. Ben, il y aura aussi un match des anciens. On a su la formation hier. Je vous dirai quelques noms dans les prochaines minutes. Pour l'instant, on poursuit ça en musique. C'est l'Imagine Dragons avec Enemy à haut.

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1: Le Canadien de Montréal et les Jets de Winnipeg vont s'affronter dans un match extérieur au mois d'octobre prochain et il y aura également un match des anciens. On a vu quelques joueurs ou quelques anciens joueurs du Canadien qui vont pouvoir porter l'uniforme de Montréal pour un match extérieur, pour le match des anciens. Paul Byron, Mike Camilleri, Eric Cole, Mathieu Dandonneau, David Dernais déjà, des gars qu'on connaît qui ont porté l'uniforme du Canadien au début des années 2010. Guillaume Latendresse, Maxime Laplaire, Glenn Metropolite, souvenez de lui, Dale Weiss, Marc-André Bergeron, Francis Bouillon, Patrice Brisebois, le bon Andrei Markov, David Savard, Stéphane Quintal, Yann Dany et Yaroslav Halak seront les gardiens de but. Bref, ça promet. Allez, prochain, on aura la musique de Yellow Card, Bedroom Posters, ça s'en vient.
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Restez branchés dans les prochaines minutes. Ce sera le trafic à compter de 14h55. Et à 18h, bien sûr, les hits avec Chuck Noël, les plus gros hits des dernières années. Nous, on aura la chance de se parler demain à compter de 13h. Je vous souhaite une bonne fin de journée sur nos zones à demain.

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1: Bonjour, ici Caroline Beauregard. Voici vos nouvelles. L'usine Rayonier Advanced Materials a annoncé sa fermeture temporaire en raison de la nouvelle vague de tarifs douaniers de 50% imposés par les États-Unis. Environ 400 travailleurs seront mis à pied à partir du 15 septembre, date prévue de la fermeture pour un temps indéterminé. L'entreprise de pâte et papier avait l'incertitude de fermeture qui planait depuis l'annonce de nouveaux tarifs. Elle affirme que la décision pourrait être revue en fonction de l'évolution de la guerre tarifaire. Et c'est aujourd'hui que le Québec entre en campagne électorale. Ce matin, les ministres du gouvernement caquiste se sont rencontrés à Québec. Par la suite, la première ministre Christine Fréchette ira voir la lieutenant-gouverneure Manon Jeannotte, ce qui mènera au déclenchement de la campagne. Les élections sont prévues le 5 octobre, ce qui signifie que la campagne électorale durera 39 jours. 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
1: Oh, une petite dernière, on approche de plus en plus de la rentrée ici à O. Dès lundi, des nouvelles émissions. Lara Gonzalez qui débarque sur les ondes de O à la place de Richard Z. Sirois qui s'en va dans Z le week-end. On va vous en parler de la nouvelle programmation d'ici 16 heures, c'est sûr. Comment se passe votre rentrée? Là, on est là-dedans peut-être, justement. Si vous avez des salutations à faire, vous le faites par texto. Hein? Ça se passe toujours par texto ou à courriel. Y-Rochette à arsenalmedia.com. Vos enfants sont rentrés, vous êtes prof, vous êtes brigadier scolaire, je vous remercie de le faire d'ailleurs, autant à Val-d'Or, à Rouen, à Malartic, vous êtes n'importe où en Abitibi-Témiscamingue, vous nous textez pour nous dire c'est-il la rentrée dans votre coin, si c'est demain aussi, on a des rentrées progressives, des demi-journées, des pas demi-journées, des trois quarts de journée, nous vous saluez, on est dans l'effervescence de cette rentrée-là, c'est bien le fun, et toujours, on vous joue le meilleur de la musique avec Tamper City, ça s'en vient, et à l'instant, c'est Oasis et Champagne Supernova à Oh!

Déclenchement des élections aujourd'hui, ça a été fait hein, par Christine Fréchette, la première ministre maintenant sortante. Donc, il y a eu des pancartes électorales. Vous avez vu ça, hein? Autant à Rouyn, Val-d'Or, Amos, peu importe vous êtes où en Abitibi-Témiscamingue, on est maintenant tapissé de pancartes un petit peu partout, mais ça commence bien mal cette campagne électorale d'un point de vue local parce que Riam a annoncé la fermeture temporaire. Aussi, on commençait sous un flot de mauvaises nouvelles économiques régionales, si on peut dire, hein, avec cette entreprise. C'est quand même 400 travailleurs qui sont mis à pied de façon temporaire à partir du 15 septembre. C'est en raison de la nouvelle vague de tarifs douaniers de 50% imposés par Donald Trump et ses petits copains des États-Unis. Donc, date prévue de la fermeture temporaire, c'est le 15 septembre. On sait qu'on est dans les pâtes et papiers, donc c'est affecté par ces nouveaux tarifs-là, c'est clair. On l'avait vu venir un peu, je vous en avais parlé la semaine passée, puis il y a deux semaines. On parlait quand même en juillet dernier, il y avait près d'une soixantaine de travailleurs qui avaient déjà perdu leur emploi aussi à la suite d'une autre fermeture de la scierie à Béarn. Donc là, ça fait pas mal, là. Quand même. Déjà en 2024, faut dire que Riam avait fermé sa chaîne de production de cellulose de haute pureté, entraînant la perte de 275 emplois à ce moment-là. On sait, l'année passée, là, à l'automne, il y a à peu près un petit peu moins qu'un an, là. François Legault était venu en Abitibi-Témiscamingue pour dire, ben là, on fait attention à ça, on essaie de relancer Riam, puis tout ça, puis finalement, c'est là qu'on en est, là. C'est pas un point de vue politique, c'est les faits. Alors, on en est là, mais on dit du côté du le maire de Témiscamingue qui a déclaré dans plusieurs médias, M. Gauthier, que cette fermeture, et on mettait l'accent sur la fermeture temporaire, au moins on était optimiste pour une relance. Reste à voir, c'est quand même 400 personnes qui perdent leur job de façon temporaire, là, vous me direz. Fait qu'on a une pensée à toutes vous autres aussi en espérant qu'on va pouvoir relancer. Je sais pas si ça va être un enjeu de la campagne électorale dans le comté, là, mais on va surveiller ça assurément dans Rouyn-Noranda, Témiscamingue et tous les comtés de l'Abitibi-Témiscamingue via lemontabitibi.ca. Joe Pinchot s'en vient avec les héros. La nouvelle de Stromae avec Tavlo, c'est très demandé ça. Et Morgan Wallen, classique maintenant, si on pourrait dire, Last Night à Oh.

Quoi ce matin? On a parlé dans les 100 000 matins à Talk. Nul autre que lui, Time Machine, puis tout ça, puis toutes ces grosses tunes, mais surtout, il a lancé sa chanson en français pour une première fois au Québec, ici à Haute dans vos 100 000 matins. Je vais entendre de ses propos-là. Il était très fier, là, je peux vous le dire. On va vous dire avec qui il a collaboré aussi à une première à Haute. C'est-tu pas pépant tout ça? Quand on vous dit qu'on vous joue le meilleur de la musique, puis on est en contact avec le meilleur de l'industrie de la musique. C'est ici à Haute que ça se passe au 95.7. 102-1-104-3. Yannick, dans votre trafic, on est bien content. Effervescent dans cette rentrée. Comment ça s'est passé pour vos petits cocos aujourd'hui? Elles veulent savoir, ils ont dû quitter ça difficilement. J'ai plus de bébé, vous avez dit ça aujourd'hui. Je veux le savoir par texto aussi ou courriel. Et on joue toujours le meilleur de la musique, les détails de la météo avec du Shine Down, Young Again. Oui, au retour, restez là. Oh!

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8: La rentrée qui se fait sous le signe un petit peu de la grisaille. On a eu de la pluie en cours de journée. Là, il y a peut-être des averses par-ci par-là. Là, c'est comme un peu isolé cette histoire-là. Des averses qui devraient cesser en cours de soirée. Un 30% de possibilité selon les secteurs. Minimum de 6. Ça va être assez frais ce soir. Un petit peu venteux même. Et demain, alternance soleil-nuage avec un max de 18. Ça demeure frais. Ça va être super beau par contre pour en fin de semaine avec des belles journées ensoleillées sur l'Abitibi. Témiscamingue.
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on vous dit qu'on parle aux plus gros artistes. Exclusivité aujourd'hui, qu'on vous a joué ce matin, la nouvelle de Tank. Ça s'appelle Boomerang. Il chante en français avec Claudia Bouvette. C'est malade, vraiment. Et on était les premiers au Québec à jouer ça, là. Hein? Tu sais, quand on se dit, on recevait ça, j'étais un peu comme Max ce matin quand il a présenté la toune dans les 100 000 matins. Hey, je pensais qu'on pouvait l'avoir ailleurs sur le web. Non, non, non, non. Ça sortait en même temps qu'on la diffusait. C'était malade, une entente, parce qu'on est proche de la gang de Talk, c'est le fun. Donc, en français, vous l'avez peut-être entendu, un extrait de Boomerang ce matin, c'est excellent. Vous pouvez aller reprendre ça et ça va jouer souvent ici sur O, je peux vous le dire, parce qu'on est le meilleur de la musique ici. Et on y a parlé aussi à Talk ce matin, Nicolas de son prénom, hein, un gars d'Ottawa qui apprécie, hein, qui chante la zigazon pis tout. Donc, il a parlé à quel point il était fier de ça, de chanter en français. On l'écoute, on en reparle après. C'est le fun, ça, peut-être, d'automne, donc, de Talk en français qu'on va vous jouer ici à O, avec les plus grands des plaisirs. Fait que, tu sais, si vous voulez être une place où on peut parler à vos vedettes que vous aimez, il est déjà venu, il a fait une tournée québécoise, est-ce qu'il va venir en Abitibi-Témiscamingue peut-être un jour, à Cisco en lumière, qui sait, Tant que l'année prochaine, ce serait pas pire, ça. Quand même, donc on en parle. On parlera avec lui et avec d'autres artistes dans les 100 000 matins avec Max et Fred. Ils sont de retour cette semaine. Dès lundi, le lancement de programmation de O. On le rappelle avec notre nouveau show du midi, Larac et Gonzalez de BPM Sport qui débarque entre midi et 13h pour parler sport, mais pas juste de ça, pour vous divertir, surtout donner un show sur le sport. C'est deux gars qui connaissent ça, mais qui aussi aiment ça, faire un show avec vous autres. Vous allez voir, vous allez avoir votre place également là-dedans. J'ai hâte d'écouter ça, ce nouveau show-là. Mais Richard Z ne quitte pas. Le meilleur de la musique s'en va dans les fins de semaine. Ça s'appelle Z le week-end. Ça va commencer le 5 septembre prochain. Et nouveau show aussi le soir à place des hits. Dernière édition ce soir avec Chuck. Parce que Chuck s'en va dans les avant-midi à partir de lundi. Et le soir à 18h, ça va être un peu un avant-match. Oui, du Canadien, oui, de LNH, mais aussi des autres sports en tant que tel du lundi au jeudi avec Oli et FX. Donc, des petits changements comme ça. Et c'est disponible d'ailleurs sur le oabitibi.ca si vous voulez aller pogner le rattrapage de tout ce lancement de programmation qu'on va faire dès lundi ici au Meilleur de la musique. Jean Leloup s'en vient, Sens unique aussi, et pourquoi pas monter le volume pour un retour à 98, peut-être votre secondaire pour The Offspring à O.

0: joue de la guitare.
1: 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Déclenchement d'élections et rentrée scolaire en même temps, c'est quand même une fin de semaine assez chargée peut-être pour vous autres. Les parents, vous êtes là-dedans. Aussi, il y a de la pancarte hein, qui s'est fait... C'est fait poser là, pas mal tôt ce matin ou au cours de la nuit passée. Déclenchement d'élection depuis depuis 7 avant-midi. Puis sinon, ben c'est peut-être la rentrée pour vos tout-petits. J'ai plus de bébé! Il est trop petit pour rentrer à l'école en maternelle ou peu importe. C'est aussi, comme moi, ben ils rentrent au secondaire. Puis là, ils se font comme, OK, là, tu peux me faire ton câlin, mais à deux rues de l'école. Hein? Êtes-vous dans cette situation-là? Texto ou courriel pour voir comment se passe votre rentrée scolaire avec vos enfants. Ou peut-être pour vous-même aussi, si vous êtes des travailleurs dans milieu scolaire également, on lâche pas et on vous joue toujours la meilleure de la musique avec Chabouzi au retour.
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0: rentrée scolaire. Il y en a que c'était hier, il y en a que c'est aujourd'hui, il y en a que ça sera demain, lundi. On est là-dedans pas mal, là. Mais y a-tu assez de profs en Abitibi-Témiscamingue? On apprend via le mont abitibi.ca qu'avec cette rentrée, là, actuellement, il y a 94 postes à pourvoir quand même. Selon les plus récentes données du ministère de l'Éducation, on parle de 32 postes pour de profs et 53 pour les postes de personnel de soutien et 9 pour les professionnels. Donc, c'est le lac Témiscamingue qui a un poste d'enseignant seulement. Dans le coin de Rouyn, c'est 14 postes de profs à combler. À Ricana, 110 postes de personnel de soutien. On doit recruter 11 profs aussi. Il y en a beaucoup. Je pourrais faire le tour comme ça. Tu sais, on parle à peu près 4% des postes à pourvoir pour toutes les écoles dans la région de l'Abitibi et Témiscamingue. Donc, c'est une petite... tu sais, dans des secteurs, ça s'est amélioré. Il y en a d'autres que moins. Donc, on va surveiller ça, bien évidemment, cette rentrée scolaire-là, en espérant trouver des profs pour tout le monde d'ici lundi pour les écoles qui n'ont pas encore fait leur rentrée dans les prochaines heures. Des fois, là, tu sais, c'est de redistribuer quelqu'un qui était à temps partiel, des nouvelles tâches, des pourcentages de tâches. C'est compliqué, hein, le milieu de l'éducation pour ça. On vous souhaite une bonne rentrée. Comment c'était, vous autres, avec vos enfants, peut-être hier, aujourd'hui, ou comment ils appréhendent tout ça? Êtes-vous prêts aussi? Êtes-vous dans l'étiquetage en masse? Texto ou à courriel en tout temps pour me rejoindre ici dans votre trafic. On est ensemble jusqu'à 18h, jusqu'à la dernière édition des Hits, parce que dès lundi, nouvelle émission. Sur le coup de 18h, ce sera la game. Vous voulez en savoir plus au abitibi.ca, section rattrapage. Jonas and the Massive Attraction, ça s'en vient. Vincent Vallière aussi.
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0: On fait le tour de ce qui se passe avec le déclenchement des élections, la rentrée scolaire. Il manque-tu de profs? Les pancartes électorales, des changements sûrement à prévoir en Abitibi-Témiscamingue le 5 octobre prochain. Il y aura des changements assurément parce que il y a des députés certains qui ont changé de clan. On vous en parle de ça d'ici la fin de votre trafic. Ce qui se passe aussi avec les Huskies qui ont battu les Foreurs hier. Je vous donne tous les détails de ça. La foire du camionneur de Barraude qui fait jaser aussi. Non, masse de stock. À vous jaser les détails de la météo aussi. Et Neon Trees aussi. Bougez donc pas!
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4: Bonjour, ici Caroline Beauregard. Voici vos nouvelles. La campagne électorale au Québec est officiellement lancée. La première ministre Christine Fréchette a rencontré ce matin la lieutenant-gouverneure Manon Jeannotte pour lui demander de dissoudre l'Assemblée nationale, ce qui signifie que des élections générales sont officiellement convoquées. Madame Jeannotte a signé le décret en ce sens pour des élections le 5 octobre prochain. La campagne durera donc un total de 39 jours. En vertu du système électoral québécois, le chef du gouvernement se doit de demander symboliquement au lieutenant-gouverneur de dissoudre l'Assemblée nationale pour déclencher la campagne électorale. L'usine Rainier Advanced Materials a annoncé la fermeture temporaire de l'usine à Témiscamingue en raison de la nouvelle vague de tarifs douaniers de 50 % imposés par les États-Unis. Environ 400 travailleurs seront mis à pied à partir du 15 septembre, date prévue de la fermeture. Le directeur québécois du syndicat d'Unifor, Daniel Cloutier, déplore que ce n'est pas simplement une fermeture d'usine.
5: C'est un coup très, très dur pour le milieu de l'emploi à Témiscamingue. Aussi, l'usine, pour fonctionner, a besoin de fil.

0: fibre, donc ça entretient des travailleurs forestiers qui font la récolte, ça entretient des scieries qui vont fournir les sous-produits nécessaires pour fabriquer le carton. Et donc, c'est toute la chaîne de valeur là, qui est affectée à partir du moment où l'usine arrête. Ben là, il faut réfléchir aussi aux conséquences sur les autres milieux de travail.
1: L'entreprise n'écarte pas la possibilité de revoir sa décision en fonction de l'évolution de la guerre tarifaire, mais ne semble pas démontrer un grand intérêt envers une continuité des activités, ni même une potentielle réouverture, selon M. Cloutier. Rappelons qu'en 2024, la fermeture de la chaîne de production de cellulose à haute pureté a entraîné la perte de 275 emplois. Pour plus de détails ou de nouvelles, rendez-vous sur monabitibi.ca.
2: Ça se poursuit, le camp d'entraînement, ça a bien été pour les Huskies, moins bien pour les Foreurs hier dans ce premier match hors concours, en fait deuxième, mais avec les vétérans, un premier. Là. La meute qui a blanchi les Foreurs au Lac Simon qu'on a joué en plus. Donc, pour ce deuxième match préparatoire qu'on peut dire entre les deux formations, faut dire. Donc, victoire de 3-0. William Vézina qui a eu une pénalité au départ et finalement, ça a amené à un but également. Donc, prochain match préparatoire pour ce qui est des Huskies, ça va avoir lieu dimanche, c'était à 15h, du côté de Gatineau, à affronter les Olympiques. Pour ce qui est des Foreurs, on continue de les surveiller aussi, eux qui vont être dans une grosse année, mais je vous dirais, nos deux équipes de l'Abitibi vont être quand même à considérer dans l'ouest de la LHJMQ. Et pour ce qui est des Foreurs, eux vont aussi jouer à Gatineau, mais demain soir, sur le coup de 19h. Donc, on va surveiller ça et on va compléter le camp d'entraînement au cours des prochains jours. Il nous reste quelques journées quand même là avec les inscriptions scolaires puis tout ça là, ça risque d'être intéressant à suivre. Sinon ben il y a eu aussi au cours des derniers jours, il y avait les championnats québécois de cyclisme sur route espoir. On est terminé troisième au niveau du club cycliste d'Amos. Alors je voulais dire bravo notamment à certains membres du club qui ont été très très bien fait, qui ont participé notamment à cette compétition là. Entre autres Laurie Lee Larouche, il y a aussi Jeanne Nadon, Elliot Gingras également dans les différentes catégories. Bravo à toute cette gang-là. Les Blue Jays sont en fonction aussi et ce soir vont jouer contre les Royals de Kansas City pour compléter cette série-là. En fait, ont gagné hier 3-0 et veulent continuer ça ce soir pour avoir encore une chance de faire les séries. Côté météo, ça va être des averses qui devraient cesser en soirée, minimum de 6. Quand même assez frais et alternant soleil-nuages demain avec un max de 18.

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1: Tous les brigadiers scolaires qui recommencent tranquillement, pas vite. Toute l'équipe aussi. Je sais que le Cinéma Capitole du côté de Val-d'Or, vous nous écoutez aussi vraiment. Merci d'être partenaire ici du Meilleur de la musique au 95-701 et 104-3. Bonne rentrée pour ceux que c'est déjà fait, que c'était fait aujourd'hui. Ça aura lieu demain ou la semaine prochaine. On est là-dedans aussi dans notre rentrée à haut dès lundi. La nouvelle programmation avec un nouveau show du midi. Richard Z qui reste sur nos ondes, mais ça va être Z le week-end dorénavant. D'ailleurs, on vous en reparlera d'ici 17h avec grand plaisir. Bon retour du jeudi à haut. Yannick avec vous autres jusqu'à 18h. On va se parler de tout ce qui se passe en Abitibi-Témiscamingue. On va faire le grand tour de tout ça. Deux frères et dans réserve musicale, Manskin aussi, et Neon Trees tel que promis avec Everybody Talks à haut.

Du changement, en fait, pour ce qui est d'un événement quand même assez connu, la foire du camionneur de Barrault, qui est quelque chose. Et finalement, on a décidé de tourner le dos à la partie gratuité. Finalement, si vous allez là cette année, c'est ça sera pas gratis. Une première fois depuis en 38 ans, là, quand même. Donc, on sait que c'est le week-end de prochain, pas en fin de semaine, l'autre. Nouveau site aussi de compétition pour l'événement. Donc, on doit renoncer parce que, justement, on manque d'argent pour ce qui est de tout ça, que ça soit plus sécuritaire. On est à l'extérieur du village, donc ça coûte plus cher de monter l'événement. Nouvelle piste aussi, les assureurs, puis tout ça, c'est quand même pas évident. Donc, un genre de 20$ d'entrée pour le week-end de cette année, c'est ce qu'on va exiger sur place. Des bracelets aussi pour accéder aux courses, autant de camions que les autres courses qu'on aura également. Reste à voir, là, est-ce qu'on va ramener la gratuité à un moment donné? On ferme pas l'idée à tout ça, mais c'est quand même, hein, tu sais, c'est quelque chose. On sait qu'il y avait des subventions gouvernementales dans tout ce projet-là, mais on a revu à la baisse tout le projet. Quand même, c'est quelques millions, là. Tu sais, c'est quand même un genre de 2,5 millions de dollars selon Radio-Canada qu'on a investi dans cet événement-là, prévu du 4 au 7 septembre prochain. On salue notamment Éric Bourque et toute la gang qui organise cette foire du camion du côté de Barrault, donc des petits changements. Ça sera pas gratis pour cette année. Fouki 80, ça s'en vient dans votre trafic du jeudi. On est bien énervé, on lance le tout, notre nouvelle programmation dès lundi sous le meilleur de la musique avec, entre autres, un nouveau show du midi. Je vous en parle un petit peu plus tard, d'ici une vingtaine de minutes. Et à l'instant, c'est deux frères, 33 tours dans votre trafic à haut.

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1: La campagne électorale qui s'est lancée aujourd'hui en Abitibi-Témiscamingue et partout au Québec. On va surveiller ce qui se passe dans nos différents comtés. Il y aura des nouveaux députés, entre autres, ou au moins des changements, parce que il y a des députés sortants qui ont changé de clan. On va faire le portrait de ce qui se passe avec les candidatures en place pour nos différents comtés ici en Abitibi-Témiscamingue. Et toujours le meilleur de la musique tout l'été, parce qu'on est encore dans l'été pour quelques semaines. Tame Impala, au retour, bougez pas!
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7: Ça va être des averses. Hein? Ça a commencé dans certains coins. Là, vous textez Antoine Jeff Racine qui me dit c'est de la mouille, des averses isolées dans mon coin. Il était dans le coin de Val-d'Or. Donc, je sais pas là, si c'est. Ça a l'air être un petit peu du temps incertain. Il va y avoir des averses en cours de soirée, oui. Minimum de 6. Les averses devraient cesser au cours de la nuit et demain, alternant soleil et nuages avec un max de 18 en Abitibi-Témiscamingue.
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On a des pancartes maintenant sur les différents spots en Abitibi-Témiscamingue pour cette campagne électorale qui s'est lancée officiellement cet avant-midi. La première ministre sortante, Christine Fréchette, qui est allée demander la permission de partir en élection pour 39 jours. On va voter le 5 octobre prochain. On sait que il y a un portrait intéressant à suivre en Abitibi-Témiscamingue. Il y aura des changements, c'est sûr, parce que entre autres, un des députés sortants, Pierre Dufour, se représente, mais a changé de camp, est parti de la CAQ et est devenu député indépendant. Il là, se présente pour le Parti libéral dans Abitibi-Est. Il y a Daniel Bernard aussi qui était dans Rouyn-Noranda de Témiscamingue qui a déménagé à l'extérieur de la région. Suzanne Blais aussi qui demande elle, un autre mandat dans Abitibi-Ouest pour la CAQ. Donc, ça va être intéressant de suivre ce qui va se passer. Il y a eu certains sondages quand même là dans les résultats de la circonscription. On peut penser à ce qui s'est passé en 2022, mais ça a changé beaucoup le portrait quand même. Il y a eu des visites de chef. Il y a eu du stock là, quand même. Là, on pourrait vous parler de sondage tout ça, mais on va attendre qu'il y en ait des vrais faits par comté, peut-être, dans les différents partis politiques. On est allé chercher un certain candidat pour le Parti québécois. Le maire d'Amos, Sébastien Dastou, qui se présente. Diane Dallaire également, l'ex-mairesse aussi de Rouyn-Noranda. On va voir aussi Québec solidaire qui va avec une autre ancienne élue, l'ex-mairesse de La Tulipe et Gabouri au Témiscamingue, France Marion, qui se présente sous cette bannière-là. Donc, 5 octobre prochain, on va surveiller tout ça. Donc, Rouyn-Noranda, Témiscamingue, Abitibi-Est, Abitibi-Ouest et dans Ungava également. Jusqu'à présent, il y en a qui vont pour une première fois peut-être à l'Assemblée nationale. On va surveiller assurément et grandement ce qui se passe au cours des prochaines semaines. Est-ce que vous allez suivre ça? On va le suivre via le mont-abitibi.ca, assurément. Donc, il y aura des visites de chef assurément là au cours de la campagne. Alors, de voir qui vise à faire des gains. Là. On comprend que le PQ vise l'Abitibi avec les différentes personnes qu'on a recrutées. Alors, j'ai hâte de voir où va pencher la balance. Vous autres, vous en pensez quoi? Vous pouvez me texter ou par courriel également. En tout temps, on va suivre ça notamment. Et vous pouvez vous mettre lecteur VIP, vous abonner à notre infolette sur monabitibi.ca pour tout suivre les nouvelles de la campagne électorale avec notre journaliste Caroline Beauregard. Francis de Grandpré, Si j'avais su, ça en vient. Et à l'instant, ben, petite heure d'été en 97, on monte là avec les frères à cheval pour Mon voisin à haut.

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Richard Z-Zirois qui quitte les Grands Bazous. Mais reste avec nous, hein? Il s'en va à la fin de semaine avec Z le week-end. D'autres changements à la programmation parce que ça veut dire un nouveau show du midi. On vous a dévoilé tout ça. Si vous n'avez pas encore capté notre nouvelle programmation, je vous dévoile tout ça au cours des prochaines minutes. Entre autres, un ancien joueur du Canadien sur l'heure du midi. Big Flo et Oli vont être là en réserve musicale. Mais le trio tant demandé, Tones and I, Teddy Swims, David Guetta, c'est bon ça. Gone, gone, gone, au retour!

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0: ancien joueur du Canadien qui fait son arrivée sur les ondes de haut. En fait, deux. Il y en a un qui sera en duo le midi pour remplacer les grands bazous. Il s'appelle Georges Larac. Donc, Larac et Gonzalez débarquent sur les ondes de haut. Les enfants terribles du sport, de la radio, qui débarquent. C'est pas gris avec Larac et Gonzo. Ceux qui les écoutaient déjà pour notre station sœur BPM Sport. Donc, vont être diffusés en simultané à haut entre midi et 13h en direct et aussi sur leur chaîne YouTube. Sinon, dès 13h, c'est Julie Desjardins qui prend le relais. Donc, eux, leur émission continue. Mais quand même. Donc, c'est intéressant là, hein, d'amener. Donc, pour parler de sport, mais pas juste de stats puis de tout. Même si vous ne suivez pas quotidiennement le hockey, vous allez vous y retrouver parce qu'ils sont très divertissants, mettons. Ce que changement-là amène Richard Zetiroy à changer de case horaire dès le 5 septembre prochain. Et ça, sur les zones de haut partout au Québec, dès 10h la fin de semaine, le samedi et le dimanche. Donc, plus de temps en onde pour ces bonnes anecdotes à travers l'histoire de la musique. Richard Z, qui est très grand connaissant, mélomane. Aussi, la game de 18h qui va remplacer les hits aussi avec Chuck. Chuck, ça va dans les avant-midi dorénavant dès 9h pour passer ses avant-midi avec vous autres. Puis sinon, ben il y aura la game. Donc, c'est une émission, oui, sportive. Un peu un avant-match qu'on aura après le trafic. Donc, après ce que vous écoutez présentement, il y aura ça dès lundi. Donc, avec Oli et FX, ils vont être là pour, oui, parler de hockey, oui, parler de la grosse saison du CH à venir, mais également des autres sports. Et même, parfois, là, tu sais, des huskies, des foreurs, et ce qui se passe en Abitibi-Témiscamingue. Sinon, les autres valeurs sûres, les 100 000 matins qui sont de retour dès lundi avec Max et Fred et leurs différents collaborateurs. Comme ce matin, ils ont parlé à Talk quand même, puis ils ont joué les premiers au Québec. La nouvelle toune en français de Talk, c'est malade. Nous autres, on va être de retour ensemble dès 14h55 lundi. Et les parties aussi avec Oli, là. Party rock le vendredi soir à 16h et le samedi également avec Mathieu. Donc, des incontournables, des nouveautés, un petit peu de mélange de valeurs sûres puis de petits changements, ça risque d'être bien intéressant. Qu'est-ce que vous en pensez, vous autres? Vous pouvez nous texter ou nous envoyer votre message par courriel aussi. On est toujours preneurs des commentaires. Les Rasswamp s'en viennent aussi. Big Flo et Oli en réserve musicale.
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0: Lancement de la campagne électorale. Comment ça se passe en Abitibi-Témiscamingue? Il y aura assurément quelques changements. Hein? On le sait parce qu'il y a des députés qui ont changé d'allégeance. Il y a du monde qui se représente dans les différents comtés qu'on va suivre. Également, la bataille de la 117 qui a commencé dans les matchs hors concours hier. Victoire des Huskies. On vous donne des détails. Le maire de Val-d'Or aussi qui s'invite dans la campagne électorale. On va vous dire pourquoi. Fermeture aussi de RIAM qui fait beaucoup réagir à travers l'Abitibi-Témiscamingue. Les détails de la météo, un petit peu d'averse à prévoir pour les prochaines heures. Une grosse toune qui punch avec Journey.
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2: Bonjour, ici Caroline Beauregard. Voici vos nouvelles. La campagne électorale au Québec est officiellement lancée. La première ministre Christine Fréchette a rencontré ce matin la lieutenant-gouverneure Manon Jeannotte pour lui demander de dissoudre l'Assemblée nationale, ce qui signifie que des élections générales sont officiellement convoquées. Madame Jeannotte a signé le décret en ce sens pour des élections le 5 octobre prochain. La campagne durera donc un total de 39 jours. En vertu du système électoral québécois, le chef du gouvernement se doit de demander symboliquement au lieutenant-gouverneur de dissoudre l'Assemblée nationale pour déclencher la campagne électorale. L'usine Rainier Advanced Materials a annoncé la fermeture temporaire de l'usine à Témiscamingue en raison de la nouvelle vague de tarifs douaniers de 50 % imposés par les États-Unis. Environ 400 travailleurs seront mis à pied à partir du 15 septembre, date prévue de la fermeture. Le directeur québécois du syndicat d'Unifor, Daniel Cloutier, déplore que ce n'est pas simplement une fermeture d'usine.
3: C'est un coup très, très dur pour le milieu de l'emploi à Témiscamingue. Aussi, l'usine, pour fonctionner, a besoin de fibres, donc ça entretient des travailleurs forestiers qui font la récolte, ça entretient des scieries. Qui vont fournir les sous-produits nécessaires pour fabriquer le carton. Et donc, c'est toute la chaîne de valeur là, qui est affectée à partir du moment où l'usine arrête. Ben là, il faut réfléchir aussi aux conséquences sur les autres milieux de travail.
2: L'entreprise n'écarte pas la possibilité de revoir sa décision en fonction de l'évolution de la guerre tarifaire, mais ne semble pas démontrer un grand intérêt envers une continuité des activités, ni même une potentielle réouverture, selon M. Cloutier. Rappelons qu'en 2024, la fermeture de la chaîne de production de cellulose à haute pureté a entraîné la perte de 275 emplois. 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
4: Kale McCarr, c'est près d'une grosse entente avec l'Avalanche du Colorado. On va surveiller bien évidemment ça. Hein? C'est près de la s'entente de prolongation de contrat.

0: selon plusieurs informateurs, dont Elliot Friedman. Donc, serait prêt d'un gros contrat. On ajoute, ce serait... ça aurait pu même être finalisé. Là, on attend une confirmation de tout ça là pour le dire, mais ça serait un contrat sur du long terme, assurément. Donc, on va surveiller ça actuellement. Il y a les débuts. En fait, il y a le volet des 30 meilleurs golfeurs qui vont commencer dans les... qui ont commencé aujourd'hui pour la Coupe FedEx. Aussi, entre autres, Scottie Scheffler, Rory McIlroy et compagnie. J'ai hâte de voir pour la suite des choses dans ce dossier-là. Les Blue Jays en action aussi ce soir dans une série contre les Royals. Le club cycliste d'Amos qui a terminé troisième au championnat québécois qui se déroulait à Granby dans les dernières journées. Bravo quand même, là, entre autres avec les concours pour le contre-la-montre Critérium course sur route, les plus jeunes. Bravo à toute notre gang ici. Et les Foreurs et les Huskies qui jouaient un contre autres. La Meude qui a battu le Vert et Or 3-0 hier. Prochain match, les Foreurs, demain 19h vont recevoir Gatineau. Et justement, les Huskies s'en vont à Gatineau en fin de semaine. Dimanche aussi, l'Armada qui va débarquer au centre Agnicio Eagle pour y jouer contre les Foreurs. On va surveiller ça. Ce sera un peu frais et des averses ce soir et cette nuit pour l'Abitibi-Témiscamingue, un minimum de 6. 30% de possibilité d'averses, généralement nuageux ensuite. Il y a un alternance sur les nuages pour demain également, avec un max de 18, retour du soleil pour le week-end.
1: 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Il est 17h. C'est un punché. 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Oh!
0: Il y a des tunes qui marquent plus que d'autres, associées pour bien des affaires, entre autres au monde sportif, souvent quand on croit en notre équipe. Et là, peut-être avec la campagne électorale qui commence, je pense à aller de soi avec de commencer avec ces tunes-là. On remonte en 81 pour votre moment là, de monter le volume après une grosse semaine de rentrée, peut-être pour vous autres. C'est Journey et Don't Stop Believin'. Oh! Yes!

0: Le maire de Val-d'Or qui s'invite un peu dans la campagne électorale. En tout cas, a passé son message avant le déclenchement dans les dernières heures, parce que c'est aujourd'hui qu'on est parti en élection. Donc, a passé un peu son message, surtout pour l'histoire d'un engagement qu'on veut envers les régions ressources. On sait qu'on a fait des annonces au niveau de certains partis dans les dernières journées. La CAQ, notamment, avant de partir en élection, sont engagés à bonifier certaines sommes, notamment pour les municipalités. Mais pour Serge Allard, il faut davantage de revenus qui proviennent des ressources naturelles comme les minières, mais qui investiraient dans les infrastructures, notamment les services nécessaires pour accueillir les travailleurs, les familles, les logements aussi, parce que c'est ça que ça prend là, pour du long terme. On veut, entre autres, que les régions minières comme ici soutiennent une industrie stratégique pour tout le Québec. Développer aussi, maximiser les retombées de tout ça. On veut que les partis politiques nous disent comment ils vont reconnaître cette réalité-là qu'on a ici en Abitibi-Témiscamingue et retourner cette richesse-là là où elle est créée. Pas juste venir prendre ce qu'on développe comme région ressources et l'envoyer ailleurs au Québec. On sait qu'ici, là, l'ampleur de la contribution économique de la région, là, les activités du secteur privé en Abitibi-Témiscamingue, ça génère plus ou moins 10 milliards de dollars en retombées économiques au Québec et environ 1,7 en revenus fiscaux pour le gouvernement provincial. Donc, on aimerait avoir un meilleur retour sur les fameuses régions ressources comme la nôtre. Nos besoins et nos communautés ont besoin de plus, selon le maire de Val-d'Or, M. Allard, donc, qui a fait cette déclaration avant le déclenchement de cette campagne électorale qui s'est faite officiellement cet avant-midi. Vous allez suivre ça, vous pouvez le faire via lemontabitibi.ca. D'ailleurs, les réactions du maire Allard sont là actuellement. Sinon, vous mettez, vous abonnez à l'infolette, ça arrive directement dans votre courriel chaque soir 18h. Un résumé de l'actualité de l'Abitibi-Témiscamingue fait par notre journaliste Caroline Beauregard. Merci de choisir le trafic et le meilleur de la musique qui va faire des petits changements à son alignement de départ. Dès lundi prochain, on vous en reparle d'ici la fin du trafic. Dernière édition des hits d'ailleurs ce soir parce qu'il y aura un changement dès 18h sur nos ondes. Et pour l'instant, ben, c'est le meilleur de la musique, entre autres ici à O avec Daniel Bélanger, Québec Redneck Bluegrass Project.
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0: Une grosse pensée à tous ceux qui sont touchés par cette fermeture temporaire annoncée là, par Riam depuis quelques heures dans le coin du Témiscamingue. Beaucoup de familles qui sont touchées par ça, là, les 400 travailleurs touchés. On revient là-dessus sur les différentes réactions en ce début de campagne électorale en plus là, qui arrive. C'est l'impact des nouveaux tarifs. Donc, on s'en reparle là, dans les prochaines minutes. Entre autres, ici, dans votre trafic. Yannick avec vous autres jusqu'à 18h. Les détails de la météo, ce sera sous la mouille un peu les prochaines heures en Abitibi, Témiscamingue et Sauber, la plus récente.
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6: Des averses, il y en a déjà eu, il y en aura encore une bonne partie de la soirée. C'est un peu bizarre, là. Il y a aussi de la pluie. C'est de la température arc-en-ciel qu'on a quand même sur la BTB à Témiscamingue. Les averses devraient cesser en soirée. Minimum de 6, donc ça a quand même beaucoup baissé, là. Actuellement, on est plus autour, justement, là, du 13-14 selon où vous nous écoutez. Demain, ce sera un max de 18 avec un alternance sur les nuages et un petit 30% de possibilité d'averses et le retour du soleil pour en fin de semaine.
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une grosse pensée hein, aux familles touchées par ces pertes d'emplois temporaires. Une autre fermeture temporaire annoncée pour le 15 septembre prochain pour RIAM. Donc, cette usine de Témiscamingue. Et on mise beaucoup sur le temporaire. Autant le maire Gauthier qui mentionne ça en réaction à tout ça, mais aussi, ben, tu sais, c'est on sait qu'il y a eu la hausse des tarifs américains. Là, c'est certain que ça n'a pas aidé à cette histoire-là. La direction qui explique que c'est ces nouveaux tarifs-là pour qui vise le Canada, les industries comme comme la sienne pour les pâtes et papiers, c'est certain. Hier, une rencontre, là, on veut des bonnes nouvelles du côté du tarif pour annoncer ça, puis peut-être une relance. On sait qu'on avait déjà fermé d'une certaine façon en 2024. Donc, on suit le dossier un petit peu partout, autant les élus, les préfets, députés au niveau fédéral. Donc, une triste nouvelle, bien sûr. Là, 400 pertes d'emplois temporaires comme ça à compter du 15 septembre, c'est sûr que c'est pas joyeux du tout. Ça arrive en début de campagne électorale au niveau provincial en plus. Donc, on va surveiller tout ça assurément. Donc, 400 travailleurs. En plus, on avait fermé, entre autres, avec 275 pertes d'emploi en 2024. Et on ajoute ça à l'été passé, là, la fermeture de la série Béarn. Donc, pour ce secteur-là, de Témiscamingue, pas évident. On pense à vous autres. On vous envoie du positif, on l'espère, à travers notre émission d'ici la fin du trafic. On va surveiller ce qui va se passer dans ce dossier-là, entre autres via lemontabitibi.ca. Dans les prochaines, on fera entendre les réactions de Talk, joué sa plus récente ici sur nos ondes pour une première fois au Québec d'ici la fin du trafic. Et ce qui s'en vient comme nouvelle programmation au meilleur de la musique d'ici, en fait, on va lancer le tout lundi officiellement. Laurence Saint-Martin s'en vient aussi avec Ciao Bye. Et un classique, Linkin Park, vous l'avez reconnu avec la passe de piano, hein? Indiana. Oh!

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1: 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On vous a fait entendre les réactions d'un artiste international qui a fait une toune en français qu'on a joué pour une première fois au Québec, ici sur les ondes de haut, ce matin dans vos 100 000 matins. Dans les prochaines minutes, et Look Combs s'en vient aussi.
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0: commence notre programmation à haut lundi avec des petits changements. Je vous en parle tantôt, mais il y avait un artiste international ce matin en entrevue et en première au Québec qui a fait une tune en français. Tu sais, je vous dis quelqu'un qui chante la Zigazon, qui est un Ontarien, qui vient d'Ottawa, mais qui refuse pas une entrevue en français. Vous dites qui? Si je vous dis Nicolas, son prénom, ben c'est Talk, hein, qu'on connaît bien, artiste international, qui a joué pour une première fois à deux reprises ce matin dans vos 100 000 matins. Donc, Max et Fred qui vous ont joué. Boomerang, la plus récente, une toune avec Claudia Bouvette. D'ailleurs, il était très, très, très content, très fier d'avoir fait ça. Alors, les gars lui ont parlé. On écoute à quel point il était fier. On en reparle après. Non, mais c'est-tu le fun? Ben oui, on va en prendre d'autres, des tounes. C'est sûr, de toi, Talk. Puis c'est le fun qu'il a choisi aussi pour lancer le tout en exclusivité ce matin. Donc, vous pouvez aller reprendre ce moment-là dans la section rattrapage du haut-abitibi.ca. Sinon, tu sais, ça va faire partie de ça. Des fois, des entrevues que vous pouvez pogner. On est branchés, nous autres, dans le domaine de la musique. C'est pas pour rien qu'on est le meilleur de la musique ici au 95.7, 102.1 et 104.3. Donc, Max et Fred, comme ça, les différents collaborateurs qui vont être de retour dès lundi avec Gilbert Delhomme dans la game, entre autres, pour parler hockey du Canadien entre 7h05 et 7h15 du lundi au vendredi. Tous les jours. C'est ATSA est toujours disponible en rattrapage, comme je disais tantôt, et les différents chroniqueurs comme François Charon, entre autres, les chroniqueurs automobiles. On va parler de santé aussi. C'est vraiment le fun, ce qu'ils ont comme collaborateurs. Nous autres, on va être de retour dans le trafic ensemble de 14h55 lundi. Donc, les 100 000 matins, les valeurs sûres comme ça. Mais il y a des changements. Sur l'heure du midi, la nouveauté, c'est Larac Gonzo. Larac et Georges Larac et Stéphane Gonzalez de BPM Sport, nos collègues de notre station sœur qui est nouveau, nouvelle ici avec nous autres dans Arsenal Média. Et donc, en simultané à AO et BPM entre midi et 13h. Et ensuite, c'est Julie Desjardins qui va vous accompagner dans vos après-midi. Chuck va être là dans les avant-midi parce qu'il change de case horaire. Les hits font leur place à cette émission qui s'appelle La Game, qui va être un avant-match un peu de vos soirées de hockey et sportives entre 18 et 19h. Une version même le dimanche matin en direct. Le matin, le dimanche à 9h après les matchs du samedi et pour parler de football aussi. Alors, tu sais, pour Larac Gonzo, si on vient à ça sur l'heure du midi, ça va être le fun. Mais là, Richard Z, il s'en va pas. Ça va être Z le week-end dès le 5 septembre dès 10h. Donc, les samedis, dimanche avec Richard Z, l'encyclopédie de la musique. C'est-tu pas bon, ça? C'est le fun. Vraiment, on est vraiment fébrile de lancer tout ça plus officiellement lundi. Il y a Vince Lemire qui s'en vient pour terminer cette édition du Trafic du jeudi avec Caïn aussi et Arpin Lépine.
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9: Bonjour, soir, ici Caroline Beauregard. Voici vos nouvelles. Le Festival du cinéma international en Abitibi-Témiscamingue affichera de nouvelles couleurs pour sa 45e édition, en plus d'offrir une nouvelle halte garderie aux familles. La nouvelle affiche évoque la transmission de la passion du cinéma qui se partage et traverse les générations. L'événement ajoute également une halte garderie pour les familles afin de leur permettre de profiter du festival. Cette nouveauté est offerte par la Maison de la famille de Rouyn-Noranda. Et les Québécois sont appelés aux urnes début octobre après 8 années consécutives de gouvernement de la Coalition Avenir Québec. Plusieurs enjeux feront partie des débats politiques, notamment la souveraineté, en raison d'une grande popularité du Parti québécois et sa promesse d'un référendum, le commerce avec les États-Unis et la guerre tarifaire, l'énergie et les ressources naturelles dues au nouvel accord de Churchill Falls entre Québec et Terre-Neuve et Labrador. À l'heure actuelle, plusieurs partis ont des engagements vis-à-vis le logement, l'itinérance et le coût de la vie, et les finances, puisque la loi sur l'équilibre budgétaire du Québec impose au gouvernement d'éliminer le déficit de 8,6 milliards de dollars d'ici 2029-2030. 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
5: Bon jeudi, bienvenue dans les hits. Mon nom est Chuck et je m'installe dans la prochaine heure avec des numéros 1 des 30 dernières années. On a The Other Side, X and O's, The L King, ce sera là aussi. Et le week-end approche dangereusement. M for the Weekend, Coldplay, Beyoncé s'en viennent. Le temps de découvrir.

Allez, merci d'avoir choisi la compagnie aérienne des hits. On s'envole avec Lenny Kravitz directement destination les années 90 avec Fly Away sur le meilleur, la musique à haut.

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1: À venir, un des plus gros hits New Country des années 2010, Cruise avec Nelly. C'est Florida Georgia Line qui s'en vient. On aura Thunder d'Imagine Dragons et je suis en vacances de classe moyenne. Le temps d'entendre Talkie Time Machine à haut.

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1: Il y a une nouveauté coup de cœur qui s'en vient dans les prochaines minutes. Pour ma part, là, c'est un band que j'adore. J'ai souvent comparé Temper City et Self Aware, la tune qui est numéro 1 là, en ce moment du Hit 15, à ce band-là. Je te dis pas lequel. Essaie de deviner. Pense à Temper City, à qu'est-ce que ça pourrait ressembler. Ben, il y a une nouveauté de ce groupe-là qui s'en vient, je sais. C'est bien mystérieux. Et on a Lose Yourself qui s'en vient. Chanson qui était sur la bande sonore de 8 Mile. Évidemment, le film d'Eminem. Chanson qui est rentrée au numéro 1 du Billboard Hot 100. Ça resté 12 semaines consécutives numéro 1. Moi, dans ma gang, ça a commencé à faire aimer le rap à ceux qui en écoutaient pas, qui écoutaient juste du rock. Ben, ça leur a fait découvrir le rap puis ils ont commencé à aimer ça. Grâce à Eminem et Lose Yourself qui s'en vient. Ah oh!
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Le groupe Cage the Elephant s'est formé en 2006, donc maintenant 20 ans pour la formation. Le groupe qui vient du Kentucky, mais maintenant est basé au Tennessee, à Nashville, qui est pas nécessairement réputé pour ses plages, mais on a la chanson parfaite pour une fin d'été avec Cage the Elephant. Nouveauté qui s'appelle Beaches in Tennessee, sur le meilleur de la musique à haut.

Vintage à l'os s'en vient dans les hits. Et la prochaine tournée n'est pas si vintage que ça, mais quand même, sorti en 98, ça commence à l'être un petit peu dans le monde du DJ. C'est un vétéran, Fatboy Slim, Praise You, sur le meilleur de la musique à haut.

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